0: Allez,
1: et ok. Terrasse. Terrine.
2: Et si les terrasses des restos d'ailleurs sont pleines?

0: faire ça. Si vous voulez me pourrir mon week-end, vous m'invitez à un pique-nique dans le sable.
1: T'aimes pas ça.
0: Arrête. Je le refuse.
2: Bah, même un pique-nique au parc que le sable.
0: Je le refuse.
3: Dès qu'il y a
0: dès que ça commence par. Oh là non.
4: C'est bien.
0: Si jamais il ne fait pas beau, que faire?

0: pardon.
1: Oui.
0: Pardon, je voulais pas vous parler.
2: Mais qui dit, évidemment, printemps, dit aussi peut-être la petite sieste avec la petite bête que l'on entend, tu sais.
3: Quand je m'endors, il y a toujours un moustique qui me suce à la place de maman.
4: Oh, ah bon.
0: Non,
4: ça va pas,
0: non.
4: Sérieux, là
0: on savait qu'il était... T'en as fait une autre sur les moustiques.
1: Oui, il y en a une autre sur les moustiques.
0: Merci, ça va pas, non.

0: vouloir se faire sucer.
1: Mais non,
2: mais non, par le sang. Bon, allez, les allergies, en tout cas, alors la compile du printemps, on pense à tous ceux qui sont allergiques parce que c'est compliqué. On se mouche tout le temps, il y a la chanson qui va avec.
0: Allergie, j'en ai plein les doigts.
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0: Vito m'a fait lire un truc.
1: En fait, il y a l'Humanité, donc journal qui met donc canicule, le RN et les climato-sceptiques en VRP de la clim. Grosso modo, il y a certains partis politiques qui prêchent la clim. Quoi.
0: En gros, si t'es de droite, t'es clim.
1: Ta clim.
0: Si t'es gauche, t'es pas clim. C'est ce qu'ils ont fait.
1: L'Humanité, on sait que c'est
2: très à gauche.
3: Très à gauche.
0: Et écoutez bien, parce qu'il y a eu un mec qui a fait un truc très drôle.
1: Il y a un mec qui leur a répondu. Il a fait une capture d'écran sur Google Maps du toit de l'immeuble de l'Humanité. Et donc on voit des énormes blocs clim
2: beaucoup
1: de bâtiments.
2: Oui.
1: Et donc ils disent: bonjour l'Humanité, vos bureaux situés 5 rue Pleyel à Saint-Denis semblent être climatisés. Confirmez-vous avoir éteint votre clim afin de lutter contre le capitalisme et le réchauffement climatique.
0: C'est drôle. Honnêtement, je trouve que c'est les meilleures vannes du monde. Le gars, il va vérifier. Honnêtement,
2: il va lâcher le toit.
0: Je trouve ça incroyable. Dans l'actu, il y a un truc. Vous avez vu l'hôpital de Beauvais?
4: Le bloc opératoire qui a marché plus.
0: Non, mais ça, c'est très compliqué. Panne à l'hôpital de Beauvais, notamment une panne des groupes froids de l'hôpital a impacté en début de semaine le bloc opératoire, les salles de naissance du centre hospitalier de Beauvais. L'incident est survenu au soir du dimanche 21 juin. Les opérations et les accouchements sont suspendus. Les patients redirigés vers d'autres établissements de soins. Des représentants syndicaux pointent des équipements, évidemment, qui seraient compliqués en cette période caniculaire. Elle doit être sympa, l'ambiance au bloc. Hein.
5: Scalpel.
6: Tenez.
5: Couteau.
6: Tenez.
5: Sel.
6: Tenez. Hein?
5: Herbe de Provence.
6: Quoi? Tenez.
5: Ouais, bah c'est bon. On l'a sauvé. Bon, vous maintenez en chambre de réveil, on la mangera ce midi avec un petit bruit.
0: Non, mais il y a des trucs. Non, mais ils ont raison, ils gardent le matos, mais ils s'occupent différemment.

0: de la caca-cola.
1: Prenez sofa, Pierre.
0: Pendant la vie,
1: alors, se concentre, Pierre.
0: Eh bien, écoutez, Marie, merde, allez tous chez But. Qu'on n'en parle plus. Et aussi les canapés, regardez comme c'est facile à dire. Allez chez But.
2: Bah oui.
0: Oh, je n'y arrive pas aujourd'hui. Bonne journée.
1: Et le slogan, peut-être, Pierre.
0: Bonjour, qualité d'un grand gisardère.
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3: C'est tordu. Oh là là, ça c'est tordu. Ça c'est tordu.
4: Alors ça c'est très tordu, mais bougrement intelligent.
3: Un homme en Chine a réalisé l'un des plus étranges cascades de voyage. Il a utilisé un seul billet de première classe pour manger au salon VIP, parce que vous savez que quand vous avez un billet première classe, vous avez un accès à un salon.
5: Avant de monter dans l'avion.
3: Et dans ce salon, tout est gratuit. Ouais. Parce que vous avez payé, vous pouvez prendre 26 coca, 72 coupes de champagne, vous arrivez, vous tendez les mains, vous faites amamam. Et les gens, ils arrivent, ils disent oui monsieur, vous êtes en première, amamam bien sûr, voilà. C'est normal, t'as payé très cher. Sauf que lui, avec un billet, il a mangé plus de 300 fois à l'aéroport international de Vienne, sans jamais monter dans un seul avion. Alors, comment il a fait? Il a acheté un billet en première classe entièrement remboursable sur China Airlines, qui lui a permis d'accéder.

0: Donc, voilà, voilà.
1: Voilà, bah, tout le monde.
0: Ouais. Moi, je me suis pas foulé, c'est vrai. C'est foufou. Hein.
1: Par contre, monsieur le président, tout le monde a entendu que vous aviez été sur un site libertin.
2: Ah, parce
1: que t'es à la radio.
0: Ah oui, c'est vrai. On oui. le hait, le boulet. Bah, oui. Sans déconner.
1: Bah, je sais.
0: Tiens, prends ça en Icaro, ça fera de la baie. Eh, je suis désolé, je digère mal le Benko. Là. Plus le stress, là, c'est terrible.
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1: Tiens, j'ai une belle histoire, ça va te faire du bien ça.
2: C'est un beau roman, c'est une belle histoire.
3: Ça me fout en l'air.
1: Une intervention vitale s'est déroulée dans la ville américaine d'Aurora, où des policiers ont dû déplacer plus de 500 kilos de glaçons. Vous savez pourquoi ?
4: Pas du tout.
1: Pour sauver un chaton qui était coincé derrière une machine à glace dans une station-service. Ils ont été alertés en pleine nuit par un passant qui avait entendu des miaulements. Les agents ont localisé le chaton, mais ils n'arrivaient pas à le sortir.
5: Ah oui, c'est lourd la glace.
1: Ils ont déplacé les 500 kilos de glace pour pouvoir enfin déplacer la machine et accéder à l'animal. Après avoir retiré la glace et déplacé l'équipement à l'aide d'un chariot, ils ont finalement réussi à récupérer le petit félin qui est resté calme pendant toute l'opération. En même temps,
6: quand tu es coincé entre les murs et la machine, est-ce que tu as bien le choix de t'énerver? Est-ce que la meilleure solution n'est pas de dire j'attends? Parce qu'à un moment, tu ne peux pas faire grand-chose.
1: Le chat a ensuite été pris en charge par les services animaliers locaux. Ils l'ont baptisé Cadence.
4: C'est mignon, Cadence.
1: C'est peut-être notre présidence avec France Libre. Ils se sont dit, tiens, on a un stock de noms, je ne sais pas quoi en faire. Sain et sauf, le petit chat va bien. C'est bien, non ?
4: Ah oui, c'est mignon. Belle histoire. Mignon.
1: Il était coincé entre la machine à glaçons et
4: le chouchou.
1: Ouais, du coup, pour ne pas gâcher les glaçons, ils ont fait un méga apéro.
5: Ah bah oui, la police.
1: Ils sont sortis complètement bourrés. En repartant, ils ont roulé sur le chat. Non, tout va bien, toi.
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0: personne, c'est pas un problème.
1: Jusqu'à ce soir 18h30, il est très bien dans son couple.
2: Moi, je peux pas, par exemple, moi, je peux pas m'endormir sans mon chéri. S'il est pas dans le lit, je suis pas bien. Bah ouais, s'il est pas là, j'arrive pas à dormir.
3: Moi, c'est l'inverse, je dors deux fois mieux quand je suis tout seul.
2: Bon, Koé, t'as toujours pas répondu, en fait.
0: Mais parce que j'ai pas de... Je pense pas qu'il y ait une recette.
4: Monsieur, je veux... Alors, il y avait un chapeau, qu'est-ce qu'il avait dit?
5: Mon bibounet.
0: C'est clair. 43% des Français interrogés déclarent faire plus de tâches que leur conjointe. C'est comme ça qu'ils feraient durer le couple pour eux.
1: C'est pas non, le partage des tâches.
3: Ah si.
5: Mais tu vas pas commencer à compter. Moi, tu fais ça, toi, tu fais ça, tu tiens un tableau. Déjà, et là, t'arrives dans la routine pile.
0: Déjà, trouver la bonne série Netflix. Déjà,
2: ouais.
0: T'as fait ta part du gâteau.
2: C'est ça.
1: Je te confirme.
0: 16% des Françaises déclarent même que l'inégale répartition des tâches ménagères a été un motif de rupture conjugale. Genre, c'est elle qui fait tout, lui fait rien.
2: Ah mais si l'autre, il est assis sur le canapé en train de se gratter les glaouis, tu vois, enfin, s'il fait que ça...
0: Pour sauver leur couple, 31%, et ça, ça va te plaire, Pietre, trompent leur partenaire.
5: Mais arrêtez d'inventer des trucs, là. Elle écoute, en plus.
2: Le sait.
1: En fait, tu sauves ton couple tous les jours.
0: Oui. C'est fou ce qui sauve son couple.
1: Plusieurs fois par jour.
0: 34% ont décidé de ne pas faire d'enfants pour sauver leur couple.
2: Ah, ça, c'est un choix.
0: Oui. Bah après, c'est... Des fois, c'est mieux. Des fois, c'est beaucoup mieux de honnêtement pas en faire. Si t'es pas prêt, t'as pas les sous, t'es un peu voyageur
2: t'as
0: dans l'âme,
2: c'est pas un truc qui te...
0: t'as pas très envie, tu le fais pour faire plaisir. Des fois, vaut mieux rester ensemble, voilà, tu feras plus tard.
1: Des fois, en plus, il y en a qui décident de faire des enfants pour...
0: sauver le couple.
1: Sauver le couple.
2: Oui, c'est ça, c'est moche. Ouais.
0: 15% des gens déclarent avoir simulé leur routine sexuelle en inventant des scénarios.
1: Stimulé.
5: Ah.
0: Oui, stimulé, pardon.
5: Stimulé, ça n'a rien à voir. Oui.
0: Ouais. Bon, c'est pas si mal que ça.
5: Bah si, justement,
2: bah,
5: c'est
2: si,
5: bien.
2: Lui,
5: c'est bien.
2: Il fait toujours mais quoi, toi, t'as des costumes. Il y a un placard rempli de costumes chez toi.
5: J'ai pas de costumes.
2: Mais arrête, je te vois sur tes murs en train de commander des costumes à chaque fois.
5: C'est le seul gars,
0: t'as l'impression qu'il fait un bal masqué tous les samedis.
5: J'arrive en Pac-Man avec le...
0: Il est quand même client d'or chez Tému, ce qui est assez rare. Et 21% consultent régulièrement un psychologue pour couple pour savoir comment ils peuvent améliorer leur couple.
2: Ça les aide. Hein.
5: Si ça peut aider des gens,
0: ça
5: bien,
0: sert à dépenser 150 euros, je crois.
5: Ça
0: assez facilement avec le gars qui est sur un petit calepin comme ça, qui dit « Et vous, madame ?»
1: Et vous, monsieur ?»
2: Ah, faut se parler.
0: « Et vous, madame, qu'est-ce que vous avez à réagir à ce que vient de dire monsieur ?» Et vous, monsieur, qu'est-ce que vous dites à ce que vient de dire madame ? Et vous, madame, qu'est-ce que vous venez de dire à vous-même si vous étiez face à vous pendant ce

0: Vous ne dormez pas ? Lui non plus.
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2: La France qui bosse et qui se lève tôt. Il est boulanger, il s'appelle Fred. Je voudrais qu'on l'applaudisse. Bravo mon Fred. Bravo mon Fredo.
3: Bonjour Coé.
2: Fredo, le roi du pain au choco. Attends, laisse-moi respirer. Oh là là, tu sens. Attends. Tu sens la ficelle. Oh, tu sens le pain au seigle.
4: Attends.
2: Ah, vas-y.
5: Tu sens le bâtard.
2: Oh là là. Non. Ah, il a raison. Oh là là, tu sens le croissant, mon cochon. Voilà.
4: Tu sens le gros pain plat coupé là.
2: Dans quel endroit tu bosses, Fred ?
3: Alors je bosse à Luxeuil-Glivin, en Haute-Saône.
2: En Haute-Saône, comment ça s'appelle là ?
3: La boulangerie des Termes.
2: D'accord. Mon ami, est-ce qu'on est d'accord que c'est une vraie boulangerie ? Oui. Où, tu arrives, t'appuies sur start et deux minutes après. Aïe!
3: Je m'en doutais cette voix, non? Non. Je l'attendais, hein!
2: C'est une vraie boulangerie?
3: Oui, c'est une vraie boulangerie, oui.
2: Quelle heure t'es le matin en train de préparer?
3: 3h moins le quart.
2: Ah, c'est chaud, hein, ouais. C'est chaud. Ouais. Et t'arrives à te coucher à quelle heure le soir?
3: Oh, 21h.
2: Et tu dors tout de suite, oui, je pense que maintenant t'as l'habitude, tu dors.
3: Oui, c'est en 5 minutes, c'est plié.
2: Que font les boulangers, question pour les boulangers, que font les boulangers des croissants invendus de la veille? Ils les refilent aux clients qui disent pas bonjour, ils en font des croissants aux amandes, hop, du connu, ou ils se fabriquent des cabanons de jardin en les empilant.
3: C'est la 2, même si la 1 est tentante.
2: Alors ça, je ne savais pas.
5: Bah si, oui.
2: Je ne savais pas que le croissant aux amandes, c'est le croissant de la veille.
3: Alors ça peut être aussi le croissant au jambon.
5: Oui, le croissant au jambon, pareil, oui.
2: Ah donc, dès qu'on te l'arrange et qu'on te fait un peu de tuning, c'est comme les voitures, c'est qu'en dessous, c'est pourri.
6: Ça peut même être le croissant normal.
3: C'est ça.
2: Ouais, d'accord, bah c'est compris.
7: Mais il est un peu humide, en plus, le croissant, en général, le croissant aux amandes.
2: Parce que, ouais, c'est la réhumidifie, c'est les amandes. Donc pourquoi il est humide, le croissant aux amandes, me dit la gourmande?
3: C'est la matière grasse qui est dans la pâte de la crème d'amande.
2: Oh, si peu. Franchement.
5: Il y a des matières grasses dans le croissant aux amandes.
2: Franchement. Dans un croissant, déjà, il y a de la matière grasse. Franchement. Enfin.
3: Et en plus, on en rajoute.
2: Comment fait-on cuire une brioche? 2 minutes au micro-ondes fonction décongélation, 30 minutes à 160 degrés ou 5 minutes à la poêle?
3: C'est toujours la deuxième réponse. Et la proposition, je suis sûr que c'est

0: quand tu dois proposer.
1: Ouais,
0: ça
1: évidemment.
2: Pas du tout.
1: Je ne savais pas que c'était 30 minutes à 160. Je savais pas, sinon t'as le cramé.
3: Quel est le prix de revient d'une baguette pour un boulanger? Mm-hmm. Réponse A, c'est comme les coins champignons. On sait où c'est, mais ça se dit pas. On peut pas le dire parce qu'il y a l'URSSAF qui nous écoute et qui calcule. Ou c'est 70 centimes. En gros, 15 centimes pour la pâte. Pas charge du personnel, 40 centimes. Frais généraux, 21.
0: Deuxième est tentante, mais c'est la troisième.
3: Et vous la vendez combien chez vous, la baguette?
0: On est à 1,20€, je crois, de mémoire.
3: 1,20€, c'est ça, c'est les prix?
4: Oui, ah, oui, c'est les prix.
2: Plus, ouais, c'est ça, entre 1,10€, 1,50€.
3: La dernière fois que j'en ai mangé, on était à 1,70€.
4: La tradition, c'est 1,40€, ouais, à peu près.
3: Je te fais un gros bisou, mon pote. Est-ce que tu veux dire un petit bonjour à quelqu'un?
0: Ouais, bah, la famille, aux collègues du travail.
3: Et bah, gros bisous à toi, je t'embrasse fort. Salut, mon pote. À bientôt, belle journée.
0: Bonne journée.
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3: Un supporter allemand anonyme, devenu star de TikTok grâce à une seule activité, suivre Léon Goretzka.
4: Goretzka,
3: qui est un footballeur star, partout dans le monde, il le suit et il crie son nom en boucle face caméra. Le mec

0: son mari Larry l'a trompée. Après avoir découvert des messages compromettants, hein, voilà.
1: D'accord.
0: Oui. Au lieu d'une confrontation, elle est restée calme. Et ça, les femmes, vous savez faire ça.
1: Ah oui, oui, on attend le bon moment.
0: Vous voilà. avez dans un coin de
2: nous,
0: la tête.
2: Nous, on y va.
0: Nous, on y va. Mais vous, vous faites semblant. Vous pouvez garder ça au fond de vous pendant quelques jours. Nous, on sent qu'il y a un truc qui ne va pas.
3: C'est pire que tout.
0: Mais on ne sait pas bien quoi. Et un matin, bam, on se le prend, on n'a pas fait attention. Et bien lui, c'est pire que tout. Plutôt que sa confrontation, le fameux « bam, qu'est-ce que j'ai fait, mon amour ?», elle a attendu qu'il s'endorme. Et elle a collé ses fesses avec de la glu.
2: Oh là là.
1: Mais comment qu'elle a fait?
0: Bah, genre, c'est simple, il dort, il est sur le côté, dans l'arrêt.
2: Le joint de carrelage.
3: Avec un petit serre-joint, là.
0: Non. le petit joint, quoi, que les artisans connaissent bien, quoi, tu vois.
2: Croisillon.
0: Au réveil, Larry a paniqué. Il a voulu aller aux toilettes, il a été pris en charge par les secours sous le regard médusé des voisins. Sheila a été placée ensuite en garde à vue puisque, je le rappelle, on n'a pas le droit de coller le cul de son mari, même par vengeance. Alors, je pense qu'à l'hôpital, c'était l'attraction, le gars. Hein.
4: Ah non, merde, c'est un hall de gare ou quoi? Je vais repayer la visite. J'en ai marre qu'on me relique le cul.
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1: Bébé Rexha et David Guetta, Sad Girls.

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1: Une info. Il y a un autre mondial qui s'est déroulé à Lefrancouche. Pas si les Lefrancouque.
2: Ouais, peut-être.
1: Lefrancouque.
3: C'était peut-être pas en Belgique.
1: Comment ?
3: C'était peut-être pas en Belgique, vu que c'était les championnats du monde.
1: Ouais, Cook, ça ressemble.

0: on est tranquille, on fête ça, on est heureux.
1: Bah fêtez ça bien, et ce soir, faut battre les Américains en foot aussi.
0: T'inquiète pas, on a des bons joueurs, on a Kevin De Bruyne, on a... Ouais. Bon, voilà. Allez, champion du monde.
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1: Tout de suite, c'est l'heure des moins grosses têtes avec Laurent Ruquier.
2: Eh bien, bonjour à tous et bienvenue dans les moins grosses têtes avec aujourd'hui autour de la table cette équipe de dingue qui fête ses 1 an, celle qui gère de main de maître cette émission, mais surtout les 4 gars à ses côtés.
1: Oh là là, bonjour.
3: Bravo.
2: À sa gauche, celui qui en 1 an a mangé l'équivalent de la surface de la

0: tard. Là.
1: Les voyelles et les consonnes n'ont pas pris le même train. Mais chers moins grosses têtes, c'est fini pour aujourd'hui. Oh. On se retrouve jeudi. Sachez ceci, être con, c'est comme avoir un bout de salade entre les dents. Tant que tu fermes ta gueule, personne ne le voit. Merci, au revoir, à la prochaine fois.
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2: Premier de la classe sur Sister. Vous l'avez vu?
3: Non.
2: Moi non plus. 2019 avec Michel Larocque. Est-ce que les personnalités d'Avid Léa étaient bonnes à l'école? On va leur demander. On a Cyril. Bon Cyril, ça
4: bonjour.
2: Va?
4: Bonjour mes merveilles.
2: En forme, tout va bien?
4: Ça va mon chéri? Ouais, j'adore, je vous écoute là.
2: Merci, bien
4: vous adorez les chéris. Alors ça parle école là, quoi là. On est nostalgique de Pythagore et compagnie là, les chéris. Et moi les courses, je vous le dis, ça me mettait une tanasse, frère. La seule matière où j'étais bon, c'était perme. Voilà, je vous le dis. Oui, Géraldine Maillet, qu'est-ce qu'il y a là?
5: Oui, Cyril, vous qui avez amplement réussi dans la vie, on peut dire que vous étiez le meilleur à l'école. Et vous pourriez même devenir ministre de l'Éducation nationale. Alors, je suis sûr, non, Cyril?
4: Alors, Géraldine, je pense que moi, l'Éducation nationale, ce serait le bordel. J'enlève les compas et les flûtes. Je vous le dis, ça n'a jamais servi à rien. Ça fait chier tout le monde. Après 13 ans, tu t'es servi d'un compas, Géraldine? Non, je crois pas. Oui, Raymond, qu'est-ce qu'il y a?
6: Oui, et les compas, c'est nous qu'on paye.
4: Voilà, bravo, Raymond. Raymond. Et puis de toute façon, on préfère les ciseaux. Allez, bisous les chéris, à ce soir en TVT9.
2: Je l'embrasse, mon Raymond aussi. Il nous écoute le matin avec Cyril. Raymond.
4: Je le sais, il me le dit, qu'il vous écoute. J'embrasse.
5: Et bisous à toute l'équipe. Et on a Maëva Guénam avec nous. Bonjour Maëva.
7: Coucou Mévi.
5: Coucou.
7: J'étais en train de faire une story.
5: Ah bon?
7: Pour Dubom 2.

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2: Les champions du monde de l'actu. Les premiers champions. D'abord, je vous présente une Anglaise qui a fait le ménage dans les vieux jouets de sa fille. Mm-hmm. Elle était lassée de voir les jouets inutilisés dans sa chambre. Et elle a fait un truc déjà que je trouve pas bien. Elle a tout jeté à la poubelle.
3: Non.
2: Ça se fait pas parce qu'aujourd'hui, vous avez des tas d'associations.
3: Oui, qui récupèrent.
2: Vous voulez déposer les jouets. Il y a plein de points de collecte. D'accord. Vos enfants ne jouent plus avec, vous déposez. Vous ne jetez pas des jouets. Évidemment, si

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1: Voici en tout cas le devine actu. Tendez l'oreille, essayez de trouver.
2: J'ai pété sur la police. C'est plus grave que le cannabis. J'ai pété sur la police. C'est plus grave que le cannabis.
3: Je vous avais prévenu les
4: venus.
1: J'embrasse les policiers qui nous écoutent nombreux le matin. On en a eu beaucoup qui nous écoutent. Alors,
4: Étant donné que ça a déjà été fait sur Monsieur Liberty.
1: Bon. Alors, notre patron. Oui, tu l'as fait une fois.
5: J'ai pété sur Liberty.
1: C'était une erreur.
3: Où
1: j'ai pété sur la police.
3: Mais ça, c'est une vraie info.
1: C'est une info, maintenant, vous devez la trouver.
4: Oh là là, mais
3: c'est plus grave que le cannabis.
5: C'est pas en France.
6: Donc non. c'est pénalement répréhensible dans quelque
4: dans
6: part.
4: Un pays.
6: Alors, ouais. En France, du coup, mais.
1: Exactement. Pénalement.
4: Exactement.

0: euros d'amende pour outrage. Bah, et l'affaire a fait jurisprudence. Ouais. Et aujourd'hui, c'est donc un délit.
1: Ouais.
0: En Autriche, de péter sur la police.
2: Mais oui, mais si tu passes à côté, pas qu'à ce moment-là, t'as des gaz.
0: Je m'adresse aux policiers qui nous écoutent. 06 33 11 32 11. Mais je pense que c'est déjà un délit en France. T'as pas le droit de péter sur la police.
3: Ah bah c'est le manque de respect, quoi.
1: Non, en fait, ce qui s'est passé, c'est que le mec, a priori, il était au téléphone, je sais pas quoi, il avait pas vu que la police était là. Il a lâché une grosse caisse. Et au moment où il s'est aperçu que le policier était juste à côté de lui, il s'est retourné, il a explosé de rire. Et du coup, les policiers se sont vexés. Et
2: Alors, mais c'est
0: 300 euros. À la base, c'était 150 euros.
1: Ah.
0: Mais c'est à cause du détroit d'Ormuz, c'est la hausse du prix du gaz.
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0: 11h.
1: On y va pour l'actu Europe 2 ce matin, Jérémy Desiderati. Bonjour Jérémy.
2: Bonjour Quentin, bonjour à tous. La chaleur reste bien installée aujourd'hui, mais les orages ne sont jamais très loin. Je vous dévoile où le ciel pourrait gronder dans moins de 2 minutes. Les orages d'hier, justement, ont fait des victimes dans les

0: restent encore en vigilance orange canicule pour aujourd'hui.
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0: Et il faudra lever les yeux pour profiter de l'événement astronomique de cet été. Le 12 août prochain, mercredi donc prochain, une grande partie de la France pourra profiter d'une spectaculaire éclipse solaire. Dans le sud-ouest, jusqu'à 99% du disque solaire sera masqué par la Lune. Le phénomène débutera en fin d'après-midi avant d'atteindre son maximum en soirée. Pour l'occasion, de nombreux rassemblements d'observation seront organisés un peu partout en France par des clubs d'astronomie et des collectivités. Il faut remonter à 1999 pour assister à un tel spectacle, qui n'est pas sans risque pour vos yeux. Il faudra impérativement porter des lunettes répondant à la norme ISO qui filtre les UV et les infrarouges. Vous pourrez les trouver en pharmacie, chez les opticiens et dans les magasins spécialisés. Des paires très prisées, alors ne tardez pas avant de vous les procurer. En revanche, oubliez les lunettes de soleil classiques, même les plus foncées, elles ne protègent absolument pas vos yeux et vous exposent à de graves brûlures à la rétine. Bon réveil et très bonne matinée sur Europe 2.
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2: Vous m'appelez un bar quelque part en France, je vais offrir la tournée à ceux qui prennent le café. Nous partons, on va dans quel coin? Dans l'Aude.
3: C'est où ça?
2: Attention.
4: Épicerie de Paraza, bonjour.
2: Oui, bonjour. Ah bah je suis dans une épicerie, je suis pas dans un bar.
4: Bar, épicerie.
2: Mais oui, mais c'est
4: on
2: ça.
4: On fait tout.
2: Mais bien sûr, madame. Mais dans les petites villes, on fait bar, épicerie, réparation de pneus, machine à laver et médecin. Bien sûr, j'avais oublié qu'on faisait tout. Moi, c'est Coé.
4: Est-ce que c'est une blague?
2: Non, madame, bonjour. Je m'appelle Coé. On est sur Europe 2 dans toute la France, la radio. Comment ça va?
4: Ça va et vous?
2: Ça va très très bien. Mais c'est quoi votre petit prénom?
4: Moi, c'est chez Fabienne, par hasard.
2: Vous appelez chez Fabienne par hasard?
4: Ouais, c'est ça.
2: Eh ben bonjour Fabienne.
4: Dans l'Aude.
2: Alors, quel endroit dans l'Aude exactement?
4: On est entre Narbonne et Carcassonne.
2: D'accord, très bien, très bien.
4: Voilà. On se situe, ouais. Et j'ai un bar-épicerie, une petite épicerie, bar et puis restauration.
2: Mais alors, le petit village, vous m'avez dit, s'appelle comment?

0: Et en fait, je voulais dire aussi un petit bonjour à ma fille qui a une petite épicerie à l'herme de Musset dans la Gironde, à côté de Bazas, qui a une petite épicerie restauration. Et donc, je vous souhaite bon courage et je lui fais un gros bisou.
1: Et ben, en tout cas, c'est très courageux de votre part. Et heureusement que vous êtes là pour faire vivre les petits villages comme ça, c'est important. Je te fais un gros bisou.
0: Ben, merci.
2: Et vive le chômage.
0: Bisous.
1: Bisous.
0: Au revoir.
3: Le chômage. 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
1: Et pour cette émission spéciale anniversaire, je voudrais vous faire la compile des 1 an. Puisque oui, dans la compile des 1 an, tout y passe. D'abord, il y a la chanson dans la compile des 1 an des patrons d'Europe 2. La chanson de la régie pub d'Europe 2 que l'on salue. Alors, ouais, soyons honnêtes, ça gagne un peu plus maintenant que ça gagnait il y a 1 an. Hein. On peut se le dire. Hein.
2: Voilà, ça balance les birques.
1: Là, là, un peu plus. La chanson des auditeurs qui ont de la chance de se faire payer leur loyer tous les matins. Non. On en a payé, c'est leur chanson.
3: Et je suis content, je suis content, je suis content, je suis content, je suis cocu, mais...
1: Le loyer, c'est pour nous. La chanson des Josiane, toutes celles qui font les chèques de la comptabilité.
4: La Josiane.
1: La Josiane. La chanson des chutes. Dans la compile de nos 1 an, il y a la chanson d'énergie.

0: Baby, come back.
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2: Mets-le en sonnerie.
3: La chanson du mur des dépressifs devant lequel nous passons tous les matins.
4: Toujours vivant, toujours debout. Ouais.
5: Mais pas pour longtemps.
3: Parce que cet été, vous n'êtes pas à l'abri que on prenne un rouleau de peinture avec l'équipe et qu'on y aille. La chanson des émissions concurrentes.
6: Toucher le fond de la piscine.
3: Et par conséquence de tout ça, la chanson de nos comptes en banque, évidemment.
7: Non, rien n'a changé.
5: Ah ouais, mais ça nous arrange pas.
2: Non,
3: ça
5: c'est pas normalement.
3: Ouais,
8: mais non.
2: On revient, on y
5: vote.
3: Ah ouais, mais bon.
5: Là, j'ai plus les alléluia, là.
3: Mais oui, non. Chacun son tour.
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0: Gisquier, toute l'équipe. Mm-hmm. Est-ce que vous avez une petite formule pour que ça dure, stouf?
1: Non, mais pour moi, je veux dire que c'est chiant, mais pour moi, c'est toujours la communication, quoi qu'il arrive.
2: Casser la routine.
1: Non, mais quoi qu'il arrive.
0: Ce slip qui traîne.
1: Non, mais si t'as quelque chose sur le cœur, il faut le dire, faut pas garder pour soi. Pour moi, il faut rien garder pour soi. Il faut que ton couple il soit épanoui. Et
0: tu le dis à chaque fois dès qu'il y a un truc à voir.
1: Ah oui, oui, oui. Ah, oui, en plus, je suis une mauvaise menteuse, donc.
2: Ça se voit.
1: Voilà. Ah bon, ça se voit?
2: Bah quand il y a un truc qui va pas, ça se voit.
1: Ah
2: non,
1: oui.
3: Ouais.
0: Tu serais quoi ta recette à toi, Vito? 10 ans, toi, quand même, c'est bon.
4: Ouais, ouais. Prendre les jours les uns après les autres, subir.
1: Oh non,
0: fermer sa gueule.
4: Faire le dos rond.
0: Et puis dire oui, mon cœur.
4: Et puis pour que ça passe.
0: Et puis sur une musique militaire, dès qu'elle rentre dans la cuisine, ça va être droit. Et attendre. Et dire oui, madame.
1: Ok.
0: Parce que c'est pas la
1: bonne. Bah vas-y, Koé, avant d'enchaîner, toi, c'est quoi?
3: Alors, moi, sinon, c'est l'idéal, c'est de ne pas vivre ensemble. Pas
0: non,
1: mais toi, chacun, c'est chelou.
2: Maintenant, la vérité, peut-être effacer l'historique et changer le nom des femmes avec suspicion de spam.
1: Même toi, quel intérêt.
0: Mais non, mais toi, tu veux un plan cul qui soit ta chérie.
3: Mais pas du tout. C'est la routine qui te tue.
0: C'est pas
3: vrai.
0: Mais quelle routine? Tu passes déjà 15 heures par jour ici. Donc, tu vas rentrer combien de temps? T'es pas rentré chez toi hier soir? Aller où ta routine? Entre les moments où t'es là, les moments où t'es chez.
3: Je suis très heureux dans mon couple, moi, en ce moment. Parce que je suis pas à la maison.
0: Mais honnêtement, vivre ensemble, moi, je trouve que c'est pas du tout un problème. Quand t'es bien avec la personne, c'est pas un problème.
4: Jusqu'à ce soir 18h30, il est très bien dans son couple.
1: Moi, je peux pas, par exemple, moi je peux pas m'endormir sans mon chéri. S'il est pas dans le lit, je suis pas bien. Bah ouais, s'il est pas là, j'arrive pas à dormir.
3: Moi c'est l'inverse, je dors deux fois mieux quand je suis tout seul.
1: Bon, Koé, t'as toujours pas répondu en fait.
0: Mais parce que j'ai pas de... je pense pas qu'il y ait une recette.
5: Alors, il y avait une autre qui a dit, il s'est fait un chapeau, il m'a dit, qu'est-ce qu'il avait dit?
3: Mon bibounet.
0: C'est clair. 43% des Français interrogés déclarent faire plus de tâches que leur conjointe. C'est comme ça qu'ils feraient durer le couple pour eux.
3: Mais non.
2: Ah si.
3: Mais tu vas pas commencer à compter.
0: C'est
3: moi, tu fais ça, toi, tu fais ça, tu tiens un tableau.
0: Déjà,
3: et t'arrives dans la routine pile. Là.
0: Déjà, trouver la bonne série Netflix. Déjà.
2: Ouais.
1: Déjà.
0: T'as fait ta part du gâteau.
1: C'est ça.
2: Je te confirme. Ouais.
0: 16% des Françaises déclarent même que l'inégale répartition des tâches ménagères a été un motif de rupture conjugale. Genre, c'est elle qui fait tout, lui fait rien.
1: Ah, mais si l'autre, il est assis sur le canapé en train de se gratter les glaouis,
0: Pour sauver leur couple, 31%, et ça va te plaire, Pietre, trompent leur partenaire.
3: Mais arrêtez d'inventer des trucs là. Elle écoute en plus.
1: Elle le sait.
4: En fait, tu sauves ton couple tous les jours.
0: Oui, c'est fou ce qui sauve son couple.
4: Plusieurs fois par jour.
0: 34% ont décidé de ne pas faire d'enfants pour sauver leur couple.
1: Ah, ça, c'est un choix.
3: Oui.
0: Bah après, c'est... Des fois, c'est mieux. Des fois, c'est beaucoup.

0: comment ils peuvent améliorer leur couple.
1: Ça les aide.
2: Si ça peut aider des gens,
0: ça
2: bien,
0: sert à dépenser 150 euros, je crois.
2: Ça va plaire
0: assez facilement avec le gars qui est sur un petit calepin comme ça, qui dit et vous, madame ?
3: Et vous, monsieur ?
1: Ah, faut se parler.
0: Et vous, madame, qu'est-ce que vous avez à réagir à ce que vient de dire monsieur ? Et vous, monsieur, qu'est-ce que vous dites à ce que vient de dire madame ? Et vous, madame, qu'est-ce que vous venez de dire à vous-même si vous étiez face à vous pendant ce que vient de dire monsieur ? Bon, bah, ça fait 150 euros. On se revoit dans 15 jours.
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0: d'Errati.
1: Bonjour, bonjour à tous. Des nuages, des éclaircies, de la chaleur et quelques coups de tonnerre cet après-midi dans les régions de l'Est. Le menu complet de la météo, c'est juste après les infos. Nouvelle nuit de lutte d'abord pour les soldats du feu. Dans le Var, les 1500 pompiers mobilisés sur l'incendie du Gros Bessillon restent en alerte maximale face au risque de reprise. Le brasier est contenu, mais toujours pas fixé ce matin. Un feu qui a déjà détruit plus de la moitié du village de Corins. Au 14e jour de lutte, le préfet juge la situation problématique alors que le vent et la chaleur pourraient attiser les flammes aujourd'hui. En Gironde, en revanche, le retour à la normale se poursuit avec la réouverture progressive de plusieurs campings. Et après avoir éteint ces feux, la question de la responsabilité se pose aussi, notamment lorsque des mineurs sont impliqués. Dans les Pyrénées-Orientales, la maire de la commune d'Amélie-les-Bains a instauré un couvre-feu pour les moins de 15 ans après l'incendie d'une salle communale la semaine dernière. Deux garçons de 10 et 13 ans sont soupçonnés d'être à l'origine du sinistre qui aurait pu se propager à la forêt voisine. En région parisienne, à Neuilly-sur-Marne, cette fois, le maire a lui porté plainte après un feu déclenché par des enfants de 10 ans qui a ravagé 2 hectares d'un parc. Situation brûlante du côté de Bruxelles. Les ministres de l'Intérieur de l'Union européenne se retrouvent aujourd'hui pour tenter de tirer les leçons de la crise migratoire de Ceuta. L'arrivée de plusieurs dizaines de milliers de migrants dans l'enclave espagnole ces derniers jours a mis en lumière les profondes divisions des 27 sur la politique migratoire. D'un côté, Madrid qui réclame davantage de solidarité. De l'autre, plusieurs pays comme l'Italie ou le Danemark, partisans d'une ligne beaucoup plus ferme. Crise migratoire dans laquelle ont péri 72 personnes selon les autorités espagnoles. Discussion peut-être aussi au Moyen-Orient où un nouveau round diplomatique semble se dessiner. Donald Trump réaffirme que

0: Le pigeon voyageur. Dans le début d'un mois, bonjour Maryse.
1: Bonjour Pierre.
0: Les auditeurs d'Europe 2 veulent que je les aide à vendre leur merde, comme si j'étais un vide-grenier. Eh bien, pas de soucis, Maryse. Que devons-nous... Est-ce que je vous ai dit bonjour, Maryse?
1: Oui, bonjour Pierre.
0: Bonjour Maryse.
1: Bonjour Pierre.
0: Que devons-nous vendre aujourd'hui?
1: Alors Pierre, on a un magnifique canapé d'un fabricant italien. Je vous laisse le décrire et le tester, Pierre.
0: Eh bien, je m'installe dedans, Maryse. Tu vois que vous m'entendez, je suis en train de m'installer. Dieu, que la terre est basse. Magnifique canapé, chère Maryse. Très, très confortable, comme le peuvent entendre les auditeurs. Il est de couleur beige avec une méridienne sur la gauche, par contre. Alors je reviens tout de suite. Écoute, du coup.
1: Non, mais ce n'est pas vendeur, ça, Pierre.
0: Et écoutez, Balek Maryse, la franchise paye de nos jours la commandation hybride de l'essence. Il coûte 6 799 francs.
2: Ah oui.
0: Tout ça pour péter dessus en regardant Captain Marlowe.
1: Bon, de quelle marque est ce canapé, Pierre?
0: Eh bien, bonjour Maryse.
1: Bonjour Pierre.
0: Ce magnifique canapé.
1: Oui.
0: De la marque.
3: Attention.
1: De la marque.
3: Attention.
0: Paul Trocacao.
1: Non.
0: Paul Trocacuca. Paul.
3: Non.
0: Paul Trocacaki. Paul Trocacaki. Paul Pochetron. Paul Trocacoca.
3: Non.
0: La marque poche à caca. La marque
3: poche à caca.
0: Le canapé de cet auditeur est de la marque Paul Tratata. Poche Tratatrout. Poche Tratatrout.
3: Allez-y doucement.
0: Paul Trace Show.
3: Non.
0: Sont anti-cacali caca.
3: Ah, mais s'il se lance dans le slogan.
0: Paul. Paul Tronet la coca.
1: Non.
0: Les partisans, il est court.
1: Non, c'est pas ça, Pierre.
0: Les partisans de la caca, quoi.
1: Prenez sofa, Pierre.
0: Paul Tronet la coca.
1: Allez, on se concentre, Pierre.
0: Eh bien, écoutez, Maryse, merde, allez tous chez But. Que n'en parle plus. Et aussi les canapés, regardez comme c'est facile à dire. Allez chez But.
3: Bah oui.
0: Oh, je n'y arrive pas aujourd'hui. Bonne journée.
1: Et le slogan, peut-être, Pierre?
0: Paul Tronet la qualité des grands italiens.
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0: de piste. Moi, je vais beaucoup sur la piste parce que je suis une pistarde. Et qu'il neige, qu'il vente, qu'il pleuve, et ben on prend ses affaires, on prend son courage, on y va parce que c'est une passion.
1: Mais en plus, tu tournes en rond.
2: Mais c'est encore pire, ça.
1: Comme les lévriers.
0: Ah non.
2: Non, mais elle a une petite canne à pêche dans le dos avec avec une glace.
1: Ah mais bravo. Alors il te faut du courage et de la motivation. Donc bravo.
0: Ouais.
1: Bravo ma
0: ouais,
1: petite Karen. Bon. Allez, ce soir tu cours. Je compte sur toi. Tu m'éclates le compteur.
0: J'y vais ce soir.
1: Bisous Karen. Bisous bisous. Ouais. Je t'embrasse.
0: Bisous.
1: Qu'est-ce que j'aimerais pas être son mec. Ça s'est entendu.
3: Oh, ça s'est entendu.
1: Ça s'est entendu. Bonjour Karine.
4: Bonjour Koé. Bonjour toute l'équipe.
1: Salut ma petite Karine. Qu'est-ce que t'es. C'est quoi ton petit plaisir quand tu rentres toi?
4: Alors moi, quand je rentre, mon petit plaisir, c'est d'enlever mes chaussures et d'enfiler mes pantoufles.
1: Je pourrais plus être le mec de Karine. Là, on est plus dans le... Est-ce qu'on est d'accord que c'est les vieilles pantoufles moches?
4: Ah non, c'est des belles crocs. Des belles crocs roses que je mets.
1: Moi j'ai des grosses.
2: C'est ce qu'on disait.
1: Moi j'ai des grosses pantoufles avec de la moumoute comme les trucs de montagnard.
5: Oh, mais t'as
1: elles
5: pas
1: sont moches. Oh, mais quant à ça, t'es bien là, t'es bien.
2: Oh, allez, tue l'amour.
5: Mais oui, oh, on s'en va.
3: Il y a un moment.
4: Oui, mais on a chaud et on est bien.
1: Et en été, j'ai les tongs. Et voilà. Un coup sur deux, je me tords un pied avec les tongs.
3: C'est vrai qu'il y a un âge où on est plus dans le wall. Allez, on s'en fout. Mais tu peux pas qu'on est bien.
5: Quand tu marches chez toi, ça fait claquer.
4: Tout à fait.
1: T'as raison. Bisous, ma petite Karine.
4: Bisous.
1: T'embrasse. Et qui c'est ici? Renaud, Romuald, on a Romuald. C'est quoi ton petit plaisir, Romuald?
6: Salut l'équipe.
1: Salut.
6: Moi, c'est tout simple. Hein. C'est, je rentre, je prends un café dans le jardin. Avec les tongs.
1: Alors, c'est vrai que des fois, en été, ne rien faire, juste un petit café, juste se poser, t'es pas obligé de le faire longtemps, un quart d'heure, 20 minutes, te détendre un peu, c'est bien quand même.
2: Ah mais c'est
6: décompresse. Ça fait du bien.
1: Mais c'est vrai.
6: Ça
1: hein.
6: fait du bien.
1: Honnêtement, il y a des gens, ils savent pas se poser. Ma chérie, elle sait pas se poser, par exemple. Elle est toujours hyperactive, ça, elle enchaîne une séance de sport, un machin. Moi, ne rien faire, ça me dérange pas de rien faire une heure.
2: Ouais, bien compris aussi, ça.
5: Non, mais c'est bien.
2: Une heure ou deux heures, ou trois heures. Hein.
5: Attends, ce week-end, il a fait six siestes.
1: Tu sais quoi dimanche matin, c'est hier. Elle m'a dit, est-ce que je peux aller courir? Je lui ai dit, bien sûr.
3: Vas-y, passe devant.
1: Tu sais quoi? Elle est partie courir. Puis un peu après, elle est revenue. Et le temps qu'elle fasse sa douche, elle m'a un peu oublié.
5: Ouais.
1: C'est-à-dire que j'étais comme ça, j'avais baissé ma tête, elle voyait pas ma tête, j'étais devant Turbo. Je me disais, c'est marrant, elle m'oublie.
2: C'était bien.
1: Le meilleur dimanche matin, ça, avec un petit café.
3: Moi, j'aimerais bien savoir, Piet, ce qu'il fait en rentrant chez lui.
2: Moi, je dis mon petit plaisir, c'est de dire bonjour à mon titi, à mon gros titi et à tête de con.
7: Ça dure 10 secondes.
1: Ouais. Tête de con, c'est ta femme toujours. Hein.
2: C'est les chiens de ma fille
1: pardon,
2: que j'ai en ce
1: pardon,
2: moment.
1: Pardon, excuse-moi.
2: C'est les chiens de ma fille.
1: Gros bisous, Romuald, je t'embrasse.
6: Merci bien, salut. Putain, vous, l'équipe.
1: Belle journée, mon pote. Merci d'être là avec nous. On termine par Cécile, ma petite Cécile. C'est quoi ton petit plaisir après le boulot?
8: Coucou la team. Écoute-moi, mon petit plaisir, c'est de récupérer les œufs de mes poules.
2: Oui, je comprends.
8: Je rentre du boulot. Ouais. Ah ouais,
2: comme ça, t'as du caca sur les mains et tout, c'est génial.
1: Je peux comprendre parce que oublions pas que le vrai œuf de la maison, il a souvent un petit caca dessus avec une petite plume.
2: C'est ça.
1: Tu sens que la poule, elle a fait la boule. Quand ça en vient à arracher un bout de plume, c'est qu'il a été rude celui-là. D'ailleurs, tu le vois parce que la poule, elle est dans un coin comme ça.
2: Elle cligne de l'œil.
1: Elle a toujours l'œil fermé. Tu te dis, toi, t'avais galéré, elle t'en regarde. Et c'est pour ça d'ailleurs les poules, tu les vois jamais coucher, elles sont toujours debout parce que tu sens qu'elles ont sorti un truc, elles font oh là, je vais rester debout, je vais prendre un petit.
5: Elle dit discret, fais gaffe, je vais laisser un peu de truc dessus.
1: Oui, mais c'est pas sale, c'est nature.
2: Et puis alors, pour faire ta mayonnaise ou un truc, ces œufs-là, ils ont rien à voir. Tu peux prendre le meilleur œuf.
1: C'est chiant. Bisous Cécile, je t'embrasse.
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1: Uber Eats Machine cette semaine. 10e place du classement du Uber Eats Machine cette semaine. 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

0: Non. Je suis en feu.
1: Merde, Alex Hunter.
2: C'est une voix médium, mezzo-soprano.
3: Ah,
2: bien, je le dis, hein, pour que.
3: Oui, oui, oui. Oui.
2: Contralto, c'est quoi?
4: C'est quelqu'un qui aime pas alto.
3: Non. Anti, oui, ou alors qui chante, mais tu es
0: contralto.
4: Je suis contralto.
0: Contralto. Contralto.
2: Bien. C'est une voix de femme la plus grave.
3: Ah,
2: ok. Ténor.
3: T'es pas né, t'es pas mort. Ouais, je sais pas.
5: Sud,
3: t'es nord,
6: c'est ouais, les nord de Wish.
5: Les expositions de maison. Bah, t'es nord, là.
2: Vous êtes au max, là.
3: Hein.
2: Non, mais c'est bon, ça va. Je conçois.
3: Non, t'es sud.
5: Si, t'es nord.
3: T'étais comment, là?
2: Je conçois qu'on soit lundi matin, ouais. Mais vous êtes tous au max.
3: Si, elle est pas mal, t'es nord.
2: Vas-y, refais-la.
5: Non, mais t'es exposé comment, toi? T'es nord, là. Là, t'es nord.
3: Là, t'es plein nord, là.
2: Ça, tu trouves ça bien.
3: Ouais.
2: T'es nord, c'est une voix masculine aiguë et baryton.
3: Ah, c'est un bar où il y a que des tons.
2: Eh ben, on s'arrêtera là-dessus.
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0: appels aux dons se sont multipliés. L'influenceuse Léna Situation a annoncé un don de 62 000 euros destiné aux victimes. Un concert caritatif devrait réunir plusieurs artistes fin août à Bordeaux, dont Pascal Obispo, Zazie ou encore Renaud, selon les informations du Parisien. Si les flammes reculent peu à peu par endroits, la chaleur, elle, ne faiblit pas. Pour aider les Français à mieux supporter les épisodes de canicule, le gouvernement et l'ADEME lancent une carte interactive des lieux de fraîcheur, un outil participatif qui permet de repérer les endroits où se mettre à l'abri près de chez soi. Près de 43 000 refuges climatiques ont déjà été identifiés. Des parcs, des plages, des musées, des cinémas, mais aussi des piscines en font notamment partie. Les caprices du ciel ont fait des dégâts hier dans les Pyrénées. Deux randonneurs ont été frappés par la foudre sur le GR10, donc dans les Pyrénées, près de Cotteret, alors qu'ils évoluaient à près de 2700 mètres d'altitude. Un sentier de randonnée jugé pourtant sans danger. Les deux victimes, âgées de 14 et 21 ans, ont été héliportées vers les hôpitaux de Tarbes et de Pau. Leur pronostic vital est engagé encore ce matin. Ambiance électrique du côté de Bruxelles aujourd'hui. L'Union européenne cherche une ligne commune au sujet de l'immigration. Les ministres de l'Intérieur des 27 seront réunis dans le sillage de la crise de Ceuta, où des dizaines de milliers de migrants ont tenté de rejoindre l'enclave espagnole au nord du Maroc. L'Espagne réclame davantage de solidarité européenne quand plusieurs pays, dont l'Italie et le Danemark, plaident plutôt pour un durcissement de la politique migratoire. Et puis le Tour de France Femmes continue de tracer sa route aujourd'hui avec une quatrième étape qui pourrait faire des différences au classement général. Place au contre-la-montre individuel, 21 km à parcourir entre Gévry-Chambertin et Dijon. Un tracé difficile sur les routes de Côte d'Or. Hier, la Norvégienne Sigrid Hauxset a levé les bras après un long raid en solitaire. La Norvégienne s'élancera aujourd'hui avec le maillot jaune sur les épaules.
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0: Des passages plus nuageux vont traverser le pays d'ouest en est aujourd'hui. Pas de quoi faire redescendre le mercure. Température déjà très élevée sous le ciel bleu de Méditerranée ce matin avec 25 à Marseille ou à Nice. La grisaille du jour va se déposer entre l'Alsace et les Alpes cet après-midi.

0: aussi.
1: Bientôt.
2: Oui, bah c'est encore moi. Ton adjoint, c'est un
1: patéro. Bon, de toute façon, Madame Dingo, là, quoi qu'il se passe, vous allez partir. Voilà, ouais. Donc vous avez fait votre temps. Hein,
2: alors, oh là, non, mais c'est juste, je vais vous dire, je suis triste pour vous.
1: Pourquoi ?
2: Mais oui, vous ne trouverez jamais meilleur que moi. Pleurez maintenant jusqu'à dimanche, ne vous inquiétez pas. Voilà.
1: Ah, quoi ?
2: Ça, c'est les mouchoirs, Janine, pour les notes de frais.
1: Parce qu'on va pleurer.
2: Je suis la meilleure mère que Paris ait eue. Oui, j'ai dit mère. Ouais. Parce qu'il fallait une autorité parentale, mère M.

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1: J'ai un sondage. Sondage qui est le sondage de l'honnêteté, j'ai envie de dire. Vas-y. Qu'est-ce qui vous enlève le goût de faire l'amour?
2: Bah, déjà, les enfants.
1: Je m'adresse aux gens de l'équipe.
3: Une odeur, moi, déjà.
1: D'accord, bah, ouais. Je la note. Non, mais je la note. On verra si les gens sont d'accord avec vous. Corentin.
4: Moi, ce qui peut me bloquer, c'est...

0: Ah. Ils vont l'ouvrir.
1: Donc, et là, le fait que ton cerveau fasse tout ça,
2: ouais. Tout redescend.
1: Les gars, allez, c'est fini. Allez, bonne nuit, on met Netflix. Pour 20%, c'est à cause de leurs soucis au travail.
3: Ah oui, ah oui, ou les soucis tout court d'ailleurs.
2: Les soucis,
3: c'est vrai. Soucis d'argent.
1: C'est vrai. Et pour 13% des gens interrogés, bon, bah, rien ne les empêche. Quoi qu'il se passe, l'envie est toujours là. Je vous présente Pietro.
4: Bonjour tout le monde.
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0: du triple mix.
1: Hi, this is Elon Musk. Et tombe bien les 10 000 euros.
0: Qu'est-ce que tu vas faire des sous? C'est quoi la priorité avec?
1: Bah, j'étais un peu juste en ce moment pour finir mon fusée. Il me manque un boulon.
0: Ah oui. Alors, on aurait pu aussi tomber sur quelqu'un que tout le monde cherche. Et là, c'est plus gênant pour donner son adresse. 10 000 euros du triple mix en deux.
2: Oh putain, je les ai encore niqués. Ouais, c'est exact. C'est du pour de comment on fait pour le chèque? Parce que je suis emmerdé par rapport à l'adresse, tout ça. Là,
0: je pense qu'à la compta, ils vont avoir du mal à lâcher le chèque, mais je vais gérer.
2: Enfin, ouais, voilà. Mais merci en tout cas, c'est énorme. Merci beaucoup. Oh putain, j'ai dit.
0: Et alors, on aurait pu aussi avoir des gens d'une autre radio.
3: Ah bon?
0: Bah, il aurait pu avoir des gens d'énergie qui auraient pu essayer de jouer. 10 000 euros du triple mix en deux.
4: Salut, c'est Manu du 6-9 d'énergie. Je suis tellement content de prendre de l'argent à Europe 2. Bon, avec le nombre d'auditeurs que vous m'avez pris, c'est la moindre des choses, hein.
0: Ah oui, ça fait du bien.
4: Bon, allez, salut Koé. Ah, en fait, t'as oublié une photo dédicacée d'Oubli Denzé. Je te la mets de côté, au cas où, hein. T'es bonjour Jean-Paul.
0: Ça aurait pu être notre comptable, Josiane. 10 000 euros du triple mix en deux. T'es contente?
5: Pour une fois que c'est vous qui allez me faire un chèque.
0: Oui,
5: bah
0: oui.
5: Il est de combien le montant?
0: 10 000 euros.
3: Mais non.
0: Non, mais c'est pour vous le chèque.
5: Ah ouais, je suis con moi. Déformation professionnelle.
0: Ah oui. Et on aurait pu aussi tomber sur quelqu'un qu'on n'avait pas vu venir. C'est notamment pour toi mon petit Corentin. Mm-hmm. Ah, okay. Tu as été tiré au sort, tu es la gagnante des 10 000 euros du triple mix. Oh,
6: bonjour, c'est Christelle, j'ai gagné. Ouais. C'est super, je suis tellement content.
0: C'est génial, tu bosses où?
6: À l'URSSAF. D'ailleurs, tout le monde n'est pas à jour dans de retriquer, il va falloir que...
0: Allô?
3: Sans l'indicateur, c'est pas plus mal.
0: Non, t'as arraché le câble comme ça.
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Ce matin, les 1500 pompiers mobilisés restent en alerte face au risque de nouvelles reprises avec le vent et la chaleur qui pourraient encore attiser les flammes. Aujourd'hui, les soldats du feu qui n'ont pas pu sauver le village de Corinth, ravagé de moitié par les flammes. En Gironde, la situation continue en revanche de s'améliorer avec la réouverture progressive de plusieurs campings. Des flammes qui font aussi des ravages à l'étranger. C'est le cas notamment en Grèce, au nord-ouest d'Athènes, où le gigantesque incendie a repris en vigueur ces dernières heures. 500 pompiers, 200 véhicules et une vingtaine d'appareils aériens sont engagé pour stopper un brasier attisé par les vents violents. Même combat de l'autre côté de l'Atlantique, dans le

0: voir maigrir.
1: Merci Jean-Michel.
0: Grâce à Jean-Michel.
1: Jean-Michel qui?
0: Cohen.
2: Jean-Michel, merci. Dans cette chanson et dans ce jingle, il y a deux, trois trucs, j'ai envie de savoir la vérité. Les œufs, c'est vraiment bon dans un régime?
3: C'est un très beau produit. D'abord, c'est un produit complet. Il allie des protéines, des matières grasses, des vitamines, des minéraux et du zinc notamment, vitamine A, vitamine E, vitamine D. Et en plus, c'est un produit rassasiant. Alors après, il y a une mauvaise réputation des œufs à cause de l'histoire du cholestérol.
2: Alors
3: on l'a levé depuis quelques temps. Ça veut dire qu'on sait que maintenant, le cholestérol il est produit à 75% par le foie et 25% par l'alimentation. Donc, on a moins besoin de faire une réduction qu'auparavant. Donc, les gens qui prennent 2 ou 3 œufs par jour, ça ne pose plus de problème.
2: D'accord.
4: Et puis, c'est moins cher que la viande en plus.
3: Voilà, absolument.
2: Reprenons le jingle. Les cordons bleus, pas très bon?
3: Alors non, c'est pas très bon, mais j'ai vu une recette récemment donnée par Fréchon avec au lieu de prendre du veau, il a pris une escalope de dinde, il a modéré la tranche de jambon, on s'en fout un peu, ça c'est pas très calorique, et il a mis du comté à l'intérieur. Ah. Après, le problème, c'est qu'il l'a fait paner, et ben là, tu vois, il aurait arrêté de le faire paner dans une friteuse et il l'aurait mis à l'air fryer, ça aurait été pas mal. Ah, donc on peut combiner une alimentation savoureuse en jouant sur la façon de cuire, sur les ingrédients.
2: Moi, j'ai retenu un truc que tu disais, on s'était déjà vu, t'avais déjà parlé, ça m'avait toujours étonné, tu disais que le Big Mac, finalement, quand on fait un régime, c'est pas si mauvais que ça d'en manger un.
3: Alors, je me suis fait cogner là-dessus, mais alors, par plein de types qui jugent avec des préconçus, qui disent « Ouais, Cohen, il dit que le Big Mac, c'est un top produit, on rigole, c'est vraiment un nul. » Mais non, quand je regardais les valeurs nutritionnelles, les macronutriments, 210 grammes, un rapport protéines sur lipides de bonne qualité, avec un bon équilibre, avec 500 calories, c'était correct. Le problème du Big Mac, il n'était pas le Big Mac. D'abord, c'est un des rares produits chez McDo qui est vraiment parfaitement composé. Le problème, c'est que tu prends les frites, tu prends le soda, tu prends le sundae, et donc tu as plombé le repas. Mais le produit en lui-même était correct. Il fallait être capable de ne manger que ça.
2: Donc, il faudrait prendre que ça. Si tu prends que ça dans un...
3: Ouais, je rajoute un fruit en général.
5: Mais à tous les repas, toutes les 2 heures. Big Mac toutes les 2 heures.
6: On peut manger, par exemple, un Big Mac tous les jours.
3: On pourrait manger un Big Mac tous les jours. C'est pas ce que je conseille. Parce qu'après, l'autre problème, c'est que ce sont des produits transformés. C'est avec la viande du Big Mac, c'est une

0: ils m'ont voté là.
1: Jeûne intermittent.
0: Que le docteur Cohen en pensait.
1: Oui, jeûne intermittent, je connais bien puisque c'est moi qui l'ai mis en valeur. J'ai la preuve de ça. C'était un livre que j'avais sorti en 2014. Ben oui, non, parce qu'il y a plein de mecs qui disent jeûne intermittent officiel. Moi, j'ai écrit ça en 2014. Ça s'appelait J'ai décidé de maigrir. C'est sorti en 2015. Et j'avais vu à l'époque que quand on faisait un jeûne intermittent, c'est-à-dire on ne mangeait que pendant les 8 heures autorisées et pendant 16 heures, on faisait un jeûne, ça permettait soit d'accélérer légèrement l'amaigrissement, soit de freiner les paliers de stagnation. C'est pas mal du tout. Tu peux le faire à partir du moment où il y a deux repas minimum par jour.

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1: Voici le top de Stouff spécial.
2: Les revanches après une rupture ou après une infidélité. Je parle de ça parce que ce week-end, il y a la chanteuse britannique Lily Allen, en fait, en plein concert. Elle a

0: Non,
1: ne coupez pas le temps. Si vous avez trompé, les gars, si vous avez trompé votre chérie, planquez tout ce qui coupe.
2: Ouais, non.
1: On ne sait jamais, un accès de colère.
3: Tout ce qui dépasse.
4: Là, on va prendre plus simple et plus soft, et c'est ce qui est le plus courant en général dans les vengeances, c'est la transformation physique spectaculaire. En fait, tu glow up à mort pour rendre l'autre...
1: Ça, c'est pas mal, ça.
3: Ouais.
1: Un peu jaloux, ça.
4: Coco T'as
1: glow up,
4: toi, ça va?
1: Ah oui, mais moi je rends pas. Alors moi je suis pas du tout dans la vengeance. Moi je suis un garçon. Je suis le je ça ne m'intéresse pas.
2: Karma,
1: me venger, me machin, un truc. Ah, ça ne m'intéresse pas du tout. Je passe à autre chose, moi.
4: Bah voilà, mais sinon t'as la revanche que moi je trouve la mieux.

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1: Ah, le devine actu.
2: Oui.
1: Allez, on écoute.
3: Un peu plus loin les étoiles.
1: Oh, là, arrête.
3: Tu vas pouvoir prendre des vacances.
1: C'est bien, je trouve.
3: Pour oublier, tu remplissais leurs panses. Eh ouais, c'est pas de chance.
1: C'est... Jean-Michel Torché.
4: C'est bon, ça va aller. C'est quoi le texte?
5: Un peu plus loin des étoiles. Gardez ça en tête.
1: Un peu plus loin des étoiles. Vous êtes les deux à jouer parce que lui, il a moins gelé.
6: C'est dans l'espace?
1: Non, pas du tout. Alors, oubliez la notion d'étoile. Pensez à ce qui s'est passé il y a pas longtemps.
6: Ah bah il y a eu
5: les étoiles. T'en as où les étoiles?
6: Les étoiles Michelin.
1: Voilà. Michelin. Bah c'est pas Michelin, c'est l'autre.
2: Ouais. Gotemio.
1: Comment?
2: Gotemilou ou je sais pas quoi là.
1: Gotemilou.
2: Non, Go et Milou.
1: Go et Milou. Milou. Boulimine. Ouais, Go et Milou. Donc après, je vous. Alors, qu'est-ce que ça pourrait être?
5: Qu'est-ce qui peut arriver? Qu'est-ce qui peut t'arriver de pire?
6: Bah, perdre ton étoile.
5: Ouais, même encore pire.
1: Encore pire.
6: Encore pire.
2: On ferme ton.
1: Encore pire.
5: Oui, encore pire.
1: Un restaurant.

0: mauvais. Hein.
1: Pardon, mais c'est quoi le nom du resto?
0: NR12.
2: Ah.
0: C'est marrant, hein. Tu rajoutes un J, ça me fait penser à quelque chose. Hein.
3: Oui, c'est vrai.
0: Ça ne te souviens plus quoi, mais ça va me revenir. NR12, qu'est-ce que c'est, l'enfant?
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0: 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On démarre la journée ensemble à la table du petit-déj. On va parler de sport dans un instant. Faut bien reprendre le sport, c'est la rentrée. Après les vacances, c'est important. D'abord, on fait un point sur l'actu, c'est dans moins d'une minute sur Europe 2.
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0: Face au contre-la-montre individuel aujourd'hui, 21 km sont au programme entre Gevrey-Chambertin et Dijon. Hier, c'est la Norvégienne Sigrid Haugseth qui a levé les bras au terme d'une échappée en solitaire. Victoire qui vaut double puisqu'elle portera le maillot jaune aujourd'hui. La Française Pauline Ferrand-Prévot est toujours en lice.
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0: Des passages plus nuageux vont traverser le pays d'ouest en est aujourd'hui. Pas de quoi faire redescendre le mercure. Température déjà très élevée sous le ciel bleu de Méditerranée ce matin avec 25 à Marseille ou à Nice. La grisaille du jour va se déposer entre l'Alsace et les Alpes cet après-midi, de quoi laisser éclater quelques orages. Il fera encore très chaud avec 32 à Lille, 34 à Perpignan et près de 35 entre Lyon et Strasbourg. 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
1: Comme il y a eu du sport, vous n'avez peut-être pas tout suivi. Petit résumé dans le JT des sports avec un record.
2: Oui, un record, Sébastien, et pas des moindres. Le phénoménal suédois Mondo Duplantis a remporté avec un saut à 6,25 mètres son 12e titre international consécutif, son 4e hors mondial indoor ce week-end en Pologne.
1: Bravo. Bravo.
2: Tout le monde est heureux de l'apprendre, hein, Sébastien. C'est...
1: Ah, parce que moi je m'en fous. Non, c'est vrai, c'est.
2: Ouais, bah, moi aussi. Hein,
1: ah, d'accord, pardon.
2: Du coup, j'ai un.
1: Non, c'est pas ouf.
2: Ouais,
1: on a mieux.
3: Pour ceux qui pratiquent ce sport-là, ils sont super contents.
2: On s'en fout.

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1: Je vous trouve très beau sur France 3. Si vous ne l'avez jamais vu, je sais que Piètre, il n'est pas très film français. Non, très beau film d'Isabelle Mergault, avec Michel Blanc. Voilà, c'est un très joli film, pas dire le contraire, qui nous a quitté la semaine dernière, Isabelle Mergault, qui était une personne un peu boudée par le cinéma quand même. Hein. Ça faisait des quelqu'un de théâtre,
2: oui,
1: de
2: théâtre.
1: Mais voilà, ça fait partie de ces personnalités et de comédiennes que tout le monde trouve extraordinaires. C'est un peu comme Bruno Salomon. Tout le monde les trouve extraordinaires, décédés, et puis de leur vivant, personne leur a donné des grandes chances dans le 7e art.
3: Trop populaire.
1: Préfère faire tourner toujours les mêmes, mais en fait, vous avez des gens de talent et quand ils sont morts, on dit « Ah, quelle personne de talent !» Ben oui, il fallait les faire tourner quand ils étaient là. Est-ce que les personnalités de la villa ont des choses qu'ils trouvent très belles ou des personnes très belles?
4: Alors, on va leur demander. Pour commencer, on a Jean-Pierre Foucault. Bonjour Jean-Pierre.
5: Bonjour à tous. Comment allez-vous les amis?
4: Très bien.
5: Ah, pas fou. Je me suis engueulé avec la dame de la caisse d'Intermarché à côté de chez moi, de Carrie Leroy.
4: Et pourquoi?
5: Parce qu'elle portait un t-shirt « Je suis là pour vous aider », sauf qu'elle refuse catégoriquement de venir porter mon frigo à mon déménagement. Quel mytho,
4: cool,
5: elle n'aide personne. Oublions cette anecdote. Chante tout de suite à qui veut gagner les millions. Alors, c'est la première question. Qu'est-ce que les gens trouvent relativement beau? De manière générale, réponse A. Moi, Jean-Pierre Foucault, pendant le concours des Miss, avec mes vestes en moquette Saint-Maclou. Réponse B. Pas les autres, il n'y a que moi. Réponse C. Monsieur Foucault Jean-Pierre, le tripoteur de boules du loto.
2: Bien sûr, évidemment.
5: Ou réponse D. Stouff, la plus belle et la plus sexy de la radio.
4: Ah, bah voilà.
2: Pas mal, ça.
4: Ah, bah non.

0: moi, je vais être chirurgien. Tu vois, si j'y arrive pas, ouais. Je serai un simple médecin de campagne.
1: D'accord.
0: Elle dit, bah, et toi, au premier rang, qu'est-ce que tu veux faire? Elle dit, moi, je veux avoir des filles et boire du champagne.
1: Ah, ouais.
0: Et si j'y arrive pas, ben, branlette et champomie.
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2: 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J'avais oublié les impôts. Eh merde.
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0: Et on est revenu début juillet, ouais.
1: T'aimerais bien y retourner ?
0: Ah oui, mais ça coûte cher les vacances.
1: Oui, mais là, je te propose 10 000 euros. Ah ah !
0: Et oui !
1: Ça va peut-être t'aider. Attention, tu es prête, Émilie ?
0: Oui.
1: Ta mission, gagner 10 000 euros en repérant, en identifiant l'extrait que je vais te jouer maintenant. Écoute bien, c'est 10 000 euros en jeu. 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
0: C'est ça. Voilà, du coup, moi je pensais à Temper City Self-Aware.
1: Je vois. Mais c'est pas Temper City, je suis désolé, Émilie.
0: Tant pis.
1: Tu reviens quand tu veux, hein. Tu peux retenter ta chance en envoyant Europe 2 par SMS au 7-12-13. Je te souhaite une bonne journée, bon retour au boulot.
0: Oui, merci Quentin.
1: Salut Émilie. Vous avez peut-être une idée pour être sûr. Je vous rejoue l'extrait. Écoutez bien, je suis sûr que vous connaissez en plus. Allez, à vous de jouer Europe 2 7 12 13. Bonne chance.
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1: Bienvenue sur Europe 2, il est 8h29, c'est le moment de faire un point sur l'actu. Avant de retrouver Coé sur Europe 2, Jérémy Desiderati. Salut Jérémy.
3: Bonjour Quentin, bonjour à tous. Le ciel sera partagé entre des nuages et des passages beaucoup plus lumineux aujourd'hui. Quelques coups de tonnerre pourraient retentir alors que les températures sont toujours très chaudes. La météo de ce mardi arrive d'ici 2 minutes. Les incendies continuent de mobiliser les pompiers un peu partout en France. Illustration dans la Drôme où un nouveau feu a parcouru près de 80 hectares hier. Une cinquantaine de personnes ont dû être évacuées et 150 pompiers restent mobilisés sur place. Dans le Var, la vigilance reste maximale. Malgré plus de 2 semaines de lutte, le

0: Ah bon?
1: Non.
2: Non, c'est pas vrai.
3: Il ne dormait pas, il est mort. Ils se sont aperçus qu'il a fait une crise cardiaque. Qu'il était mort, c'est qu'ils ont fait des selfies, ils ont eu le temps de le mettre sur les réseaux.
0: Mais non,
3: tout
0: horrible.
3: Le monde est passé à la queue leu-leu et ils se sont rendus compte que.
0: Ça y est, on lui met des tartes dans la gueule, j'ai rien.
3: Quelle horreur.
1: Enfer.
3: Il était mort. Et en plus, il a même pas retweeté les posts.
0: Oh,
3: notre deuxième champion est là. C'est une femme de Floride.
4: Qui a interpellé les autorités.
3: Les autorités pour signaler. Une communication étrangère suspecte venant de l'appartement de son voisin.
0: Oh là, méfiance.
3: Selon ses rapports locaux, elle a contacté les forces de l'ordre. Elle a affirmé qu'elle avait entendu l'homme d'à côté parler dans une langue codée étrange et que le voisin faisait partie d'une sorte d'opération internationale.
0: Bah c'est chaud.
3: La situation s'est aggravée quand elle a tenté d'enregistrer les conversations sur son téléphone et envoyer des clips aux policiers qui demandaient des preuves.
0: Ouais. Ah.
3: Les agents sont venus dans l'appartement, ont vérifié la situation et ils ont effectivement confirmé que c'est simplement un Français qui parlait à sa famille, qui avait déménagé aux États-Unis. Est-ce qu'elle pensait être un langage codé? C'était Jean-Michel qui disait « Ça va l'agneau, quel temps tu as ?»« Merde mamie, fais coucou mamie !»«
1: Et comment qu'il va tonton ?»
3: Et c'est vrai que pour un Américain, « Comment qu'il va tonton ?» ça peut ressembler à un code nucléaire.
1: Exactement,
3: oui. C'est un truc iranien, hein. Faites attention. Hein. En général, si vous en pensez, « Bah, La réaction des policiers, hein, ils sont arrivés dans l'appart et là, ils ont dit...
5: « And if you don't come, I... Ah merde alors, comment on dit
6: comment ça merde alors? But alors, you are French.
3: Et le champion du jour, mon préféré. Il a poursuivi Red Bull en affirmant que le slogan Red Bull donne des ailes était trompeur. Il a soutenu que la boisson n'offrait pas plus d'avantages de performance que le café malgré les allégations du marketing Red Bull. Et là, l'affaire est devenue un exemple classique de la façon dont le langage marketing peut créer un risque juridique quand il est pris littéralement. Donc, il y a eu un recours, je crois qu'il y avait une histoire de demander beaucoup d'argent.

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1: Voici une rubrique qui correspond bien à Piet, puisque maintenant, quand il a des infos dont il n'est pas sûr, il a décidé de faire sa rubrique.
2: On n'a pas vérifié l'info. On n'a pas vérifié l'info. Mais on vous la donne quand même. Mais on vous la donne quand même.
1: Une infirmière d'une banque de sperme. Donc banque de spermatozoïdes,
3: oui,
1: également.
3: Oui.
1: Connaissez le principe.
3: Oui, oui, oui.
1: Serait tombée enceinte après un manque d'hygiène alors qu'elle traitait des échantillons de donneurs, ce qui aurait conduit à cette situation inattendue. L'histoire est devenue virale, suscitant des blagues ainsi que des discussions sur les protocoles de sécurité, les protocoles d'hygiène et les risques potentiels dans les cliniques de fertilité. Ouais. Qu'elle soit entièrement exacte ou quelque peu exagérée, cette histoire est partagée comme l'une des histoires de grossesse les plus embarrassantes et choquantes de l'année.
3: Bah oui. Ça veut dire qu'est-ce qui s'est passé?
4: Ah oui.
1: Ouais. Ça veut dire quoi? Ça veut dire que la dame, elle touche des trucs.
3: Si ça s'est gratté le...
1: Ça veut dire que la dame, elle touche peut-être sans gants.
3: Oui.
1: Des pots.
4: Des échantillons, ouais.
1: Des échantillons. Ça veut dire que les messieurs, ils ont fait. Il y en a un peu partout.
3: Ouais. Ouais.
1: C'est-à-dire que le gars, il. Bon, voilà.
3: Ou ouais, elle a confondu avec son yop.
1: Eh ben, non, toujours en mettre trop, mais c'est pas possible.
3: De toute façon, ça marche pas comme
1: mais
3: ça.
1: Mais non, mais ce que je veux te dire, c'est que la dame, elle a dû toucher. Et donc, forcément, à un moment donné, si on suit l'explication. Bah, elle a dû.
3: Elle
4: a trouvé une excuse de merde à son mari pour avoir.
1: Honnêtement, on est d'accord que c'est pas parce que tu touches un pot où il y a des spermatozoïdes sur le bout de tes doigts que éventuellement, 5 minutes plus tard, ça te gratouille. Bon, admettons. Ça te gratouille la choupinette. Faut que tu peines pile poil le doigt. Tiens, t'as touché le truc avec des spermatozoïdes sur là depuis 10 minutes.
4: Et le jour de ton ovulation.
1: Oui, oui. Ouais. Les spermatozoïdes sont en plein air, ils attendent depuis 10 minutes. Tu t'es pas essuyé le doigt. Ils sont là, ils ont des lunettes de soleil, ils attendent sur des petites transats. Au bout de tes doigts, ils sont comme ça. Et là, la dame a dit, ça me gratte, elle prend pile le doigt, elle en a 10.
3: Ouais.
1: Elle prend pile ce doigt-là, tu vois. Elle gratouille la choupinette et elle est enceinte.
3: Et bam,
1: ça veut dire, admettons,
3: ils sont sans transat et ils voient au bout, là, ils
1: veut dire que
3: c'est ça.
1: Le spermatozoïde, il passe de son transat à la plage déserte. Ou la forêt amazonienne, on sait pas.
3: Ouais.
1: Et là, il dit, j'y vais! Et il part! Et tu sais, pour un spermatozoïde, ça fait de la route.
3: Ça se trouve, il était bien sur son transat. Hein.
1: Ah oui. C'est, à mon avis.
3: Oui, ça sent le mytho, ce que disait Stouff.
1: Pas possible.
4: Prends les gens pour des
3: coups. Bah non.
1: Et va expliquer ça à ta patronne.
5: Mais mon

0: bienvenue dans ce nouveau Déjà Maryse, puisque c'est un shopping spécial auditeur de Cohésion Europe numéro 2. Maryse, nous allons vendre ce matin quelque chose que nous n'avons jamais vendu dans le téléphone.
1: Et oui, Pierre, c'est la première fois. Pierre, nous allons vendre un médicament. Voici la boîte.
0: Eh bien, voilà. Bonjour Maryse, j'en ai à faire.
1: Bonjour
0: vendre
1: Pierre.
0: Des médicaments, je suis habitué à vendre.
2: C'est bizarre.
0: D'autres trucs de merde, parce que cette émission est devenue un vide grenier, mais pas des médicaments, je ne suis pas une pharmacie, en Dieu, Maryse.
1: Oui, mais Pierre,
0: bonjour Maryse.
1: Bonjour Pierre, faut aider les auditeurs d'Europe 2, Pierre.
0: Eh bien, cette petite boîte que vous connaissez et que vous retrouvez dans votre pharmacie, un anti-inflammatoire que vous connaissez tous. Ce n'est pas l'ibuprofène, ce n'est pas du nurofène. Mais une magnifique boîte d'acide.
2: Ah.
0: Acétique. L'acide. De l'acide.
2: Oui.
0: Acétique. À l'acide. Acétique alcoolique. L'acide. Oh, nom de Dieu, il pourrait pas vendre du Doliprane.
1: Pierre, de l'acide acétyl salicylique.
2: Eh oui.
0: N'ai pas demandé le code wifi du bureau, Maryse. Vous avez dit ?
1: De l'acide acétyl salicylique.
0: Eh bien écoutez, à vos souhaits, Maryse, de l'acide acétique, tadactactique, du genre de l'acide.
2: Non.
1: Acétyl.
0: Ah, nom de Dieu, Maryse, je n'y arrive pas, écoutez.
3: Dernière fois aussi.
0: Tant pis, de l'acide. Acétique, acétique.
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0: Bonjour. Elle s'est réveillée. Ça tombe bien, c'est pour ça que vous écoutez Europe 2 tous les matins. Martin Solveig, everybody. On est mardi, le 4 août. On démarre l'agenda ensemble. Vous êtes à la table du petit-déj. Alors, il y a deux écoles, évidemment. Le petit-déj super rapide, on n'a pas le temps. Et puis, le petit-déj où on prend le temps. Ça, en général, c'est quand on est en vacances. Profitez-en bien, si c'est le cas. Jérémy Frérot et Coé sur Europe 2 jusqu'à 11h.
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1: Nous avons perdu Chuck Norris. Et donc, il y avait des fun facts qui étaient des messages qui se baladaient sur Internet. Moi, je trouve que c'est l'un des meilleurs trucs pour rendre hommage à Chuck Norris que tout ce qu'on a vu défiler sur les réseaux depuis samedi. Chuck Norris n'est pas mort. Il est parti voir comment c'était pour nous raconter à son retour. Chuck Norris n'est pas mort. C'est la mort qui est Chuck Norris.
2: Eh oui.
1: Chuck Norris n'est pas mort. Il est allé à la nage débloquer le détroit d'Hormuz. Chuck Norris est mort. Dieu s'inquiète pour son job.
2: Ah oui. Ah oui.
3: Attends.
1: Nous sommes désormais en l'an 1 après Chuck Norris. Celle-là, elle est magnifique. Ce n'est pas Chuck Norris.

0: Des meilleurs, je vous l'ai fait parce que il y avait des trucs comme ça qui étaient gigantesques.
1: On a retrouvé des belles là.
0: La barre de recherche Google, c'est le seul endroit où tu peux taper Chuck Norris. Un jour, Chuck Norris a avalé une boîte de somnifères. Il a cligné des yeux. Une fois, Chuck Norris n'est pas venu à l'école pendant 2 jours. Depuis, on appelle ça le week-end. Chuck Norris et Superman ont fait un bras de fer.
1: Ah, et alors ?
0: Le perdant devrait mettre son slip au-dessus de son pantalon. Quand Bell a inventé le téléphone, il a découvert 3 appels manqués de

0: Bonne matinée. Alors, petit conseil, si vous êtes en voiture avec votre chérie, ça va peut-être s'engueuler dans les prochaines minutes. Il y a le top de Stouff qui arrive, oh, je le vois venir. Il y aura les infos juste avant sur Europe 2, à tout de suite.
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0: Merci d'écouter Europe 2, il est 9h. C'est la journée mondiale de la bière aujourd'hui, à la vôtre. Oh, je rigole, j'en ai pas encore quand même. Il est que 9h. Mardi le 4 août, avec dans un instant la suite de Koé sur Europe 2 jusqu'à 11h.
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0: Bon, avance-toi, Jérémy, tu poses la tienne.
4: Ah oui.
0: Jérémy Desiderati pour ça. L'actu. Salut Jérémy.
4: Salut Quentin, bonjour à tous. Une journée encore très chaude nous attend avec quelques orages qui pourraient éclater cet après-midi entre les Alpes et le Nord-Est. Je vous dévoile la couleur du ciel d'ici deux minutes. Toujours pas de répit d'abord pour les pompiers un peu partout en France. Dans la Drôme, un incendie a parcouru une centaine d'hectares depuis hier, obligeant plus de 50 personnes à quitter leur logement. 150 soldats du feu sont toujours mobilisés sur place ce matin. Dans le Var, le combat se poursuit autour du massif du Gros Bessillon.

Et aujourd'hui, 30 degrés sur la Serviette cet après-midi de Palavas-les-Flots jusqu'à la Croisette à Cannes avec une eau qui atteindra 28 degrés au maximum. Et des valeurs plus fraîches pour l'océan Atlantique avec 24 dans l'eau dans le golfe de Gascogne, 25 sur les plages à Biarritz. Les vacanciers qui ont mis le cap sur la Bretagne devront composer avec quelques averses du côté de Quiberon ou de Carnac. Très bonne matinée sur Europe 2.

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1: Stouff, classement du jour, le oui. Top c'est quoi?
2: C'est les excuses qui peuvent être suspectes quand on a des doutes, quand on est en couple.
1: Alors on est d'accord, donc on est monsieur c'est ou madame, ça se porte des deux côtés.
2: Voilà.
1: On a un doute sur la personne avec qui on est.
2: Et ils vont nous dire une phrase et on va se dire, c'est bizarre quand même.
1: Je vais te dire si je suis d'accord avec toi.
2: Et généralement, elles sont souvent utilisées par les suspects.
1: Vas-y, balance ton...
2: Chérie, ce soir, je sors avec des collègues ou des amis. Celle-là, elle est crédible, mais...
3: Oui.
2: On ne sait pas. Si t'as un doute, tu te dis... Est-ce
4: tu vas avoir des doutes sur tout, alors.
2: Bah oui, évidemment.
1: Enfin, si on sort vraiment avec des amis.
2: Non, mais c'est ce qui est utilisé généralement pour se couvrir. Je sors avec des amis.
1: Ouais, je vais vous dire.
2: Généralement, t'appelles ton pote pour lui dire tu dis qu'on était ensemble.
1: Hein. Moi, quand je sors avec ma chérie, si je sors avec des amis, il y a ma chérie. Ça me viendrait pas l'idée de sortir avec des amis sans elle.
2: Oui, mais là, elle a pas de doute sur toi.
1: Non, mais
2: t'as pas de doute sur elle.
1: Non, mais ça pour
2: elle
1: dire que pas, ça me viendrait pas l'idée tout court, de sortir sans elle.
4: Bah, des fois, tu fais des soirées entre potes.
1: Bah non.
2: Pourquoi tu veux pas ça va, Sébastien.
1: Non, quand il y a des soirées entre potes, généralement il y a les copines et puis ça fait une table de filles, une table de mecs, mais

Merci d'être avec nous ce matin sur Europe 2 Pop Radio. On démarre ce mardi 4 août ensemble. Ça y est, vous avez repris le boulot. Je vais vous parler des Français avec une habitude bizarre dans un instant. Sean Paul et Zao d'abord, voilà, All My.

0: Fait, ouais, c'est ce que j'allais dire, c'est presque la moitié peut-être quand même.
1: 8% avec une personnalité publique.
0: Ah, non, politique, politique.
1: Politique, pardon.
2: Oui.
1: Ah, François Béraud. Ouais. Oh, Gérard Larcher. Eric Ciotti.
3: Ouais, il est bien ton fauteuil. Ah,
1: mais... Ah. Ouais, non, mais, bah, oui, mais, vous savez que les hommes politiques plaisent beaucoup. Hein. Serge Blanco, oui. Ça... Ouais. 66% ont déjà fait des rêves lucides, c'est-à-dire dans lesquels ils étaient conscients qu'ils rêvaient.
2: Bah, moi, ça m'arrive.
0: Ouais. Ah bon?
2: Je me force à pas me réveiller quand c'est bien.
1: Et à l'inverse,
2: des fois, je me réveille et je me suis fait pisser dessus.
1: Est-ce que vous êtes...

0: On débute la journée ensemble sur Europe 2 Pop Radio. Bonjour, il est 9h16. Turn the lights off avec Juste ce matin. Alors vous êtes dans quelle équipe aujourd'hui? Vous avez envie? Vous n'avez pas envie? Bon, vous avez envie forcément s'il n'y a pas grand chose à faire aujourd'hui, à part aller poser votre serviette sur un transat pour réserver votre place à la piscine pour la journée, ou aller vous promener à la plage, manger des glaces toute la journée. Oui, pour moi c'est ça les vacances. À 9h17, profitez-en bien, bon courage pour ceux qui vont bosser. Offenbach dans un instant et Annie Dingo qui s'invite chez Coé sur Orb.
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0: en pense de ces résultats. C'est ça que vous vouliez vous dire.
1: Oui, exactement.
0: Vous vouliez, vous vouliez mon commentaire. Représentant du patriarcat.
1: Allez-y.
0: Voilà, vous me dites allez-y parce que je suis une femme.
1: Exactement.
0: C'est ça. Bon, alors.
1: Parce qu'on ne peut pas parler avec
0: vous. Alors, je vais vous dire ce que j'en pense. Alors, Primo Rénov.
1: Oui.
0: Déjà, bon. Emmanuel Grégoire, bon bah je l'ai jamais voulu en adjoint dans ma mairie, donc vous savez le fond de ma pensée à ce sujet.
2: Oui,
0: hein,
2: bah oui.
0: Voilà, j'ai fait des bisous hier, mais bon.
1: Pas ça quoi. Pas
0: de Denisot.
1: Oui.
0: Ce même monsieur qui prend un vélo pour se rendre à l'hôtel de ville et le métro pour repartir. Ok.

0: 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Il est 9h30, Coé sur Europe 2, tout l'été, 7h, 11h. On va dans un instant jouer avec la France qui bosse et un éleveur laitier. Mais juste avant, on fait un point sur l'actu de ce mardi 4 août. Et c'est avec Jérémy Desiderati. Salut Jérémy.
1: Salut Quentin, bonjour à tous. La chaleur reste bien installée aujourd'hui, mais les orages ne sont jamais très loin. Météo complète à retrouver d'ici la fin de ce flash. C'est un accident rare aux conséquences peut-être dramatiques. Le pronostic vital des deux randonneurs foudroyés hier dans les Hautes-Pyrénées est toujours engagé ce matin. Le jeune homme de 21 ans et l'adolescent de 14 ans ont été frappés par la foudre alors qu'ils empruntaient le GR10 près de Cotteray à 2700 mètres d'altitude. Ils ont été surpris par un orage alors que le département était en vigilance orange. Les incendies continuent de mobiliser les pompiers un peu partout en France. Dans le Var, la situation reste particulièrement surveillée. Autour du massif de Gros-Bessillon, le feu est toujours contenu, mais pas fixé ce matin, avec un risque de reprise favorisé aujourd'hui par le vent et la chaleur. Dans la Drôme, les pompiers sont également sur le pont face à un nouveau foyer qui a parcouru une centaine d'hectares depuis hier et provoqué l'évacuation d'au moins 50 personnes. Les incendies de ces derniers jours, justement, poussent les célébrités à se mobiliser. Dans le Var, George et Amal Clooney ont été contraints d'évacuer leur propriété de Brignoles. Le couple a écrit au maire de la ville et promet de contribuer à la reconstruction des massifs. Une mobilisation qui dépasse les frontières du département. Guillaume Canet, Jérémy Frérot, Julien Courbet ou encore Laura Smet ont appelé à la solidarité en Gironde. De son côté, l'influenceuse Léna Situation a annoncé faire un don de 62 000 euros aux victimes des incendies dans le département. Et la youtubeuse, justement toujours aussi populaire auprès de sa communauté, les 20 000 billets pour le grand rendez-vous de Léna Situation à l'Accor Arena se sont arrachés hier en seulement 45 minutes. Des places pour assister le 31 août prochain à la grande soirée de clôture de ces fameux vlogs d'août. Un rendez-vous lancé en 2017 devenu un véritable rituel pour des millions d'internautes de la génération Z. Et le long de Bercy coule la Seine. Justement, c'est ici que les épreuves de natation en eau libre débutent aujourd'hui pour les championnats d'Europe. À 10 km au programme pour les hommes et les femmes au cœur de la capitale dans un décor grandiose. À la maison

0: C'est la période
1: évidemment.
0: De la lactation.
1: Et le porte-bonheur, c'est le talisman.
2: Eh oui.
1: Qu'est-ce que le pic de lactation? C'est... Qu'est-ce que tu as voulu écrire?
3: C'est
1: même plus ce qu'il a écrit.
3: Voilà.
1: C'est quand ça craint.
3: Ah, c'est quand ça craint.
1: Lactation derrière toi. Voilà. C'est un lac de gasoil, le lac Station.
2: Ah oui.
1: Où c'est la plus haute production journalière enregistrée.
0: C'est la plus haute production journalière enregistrée.
1: Ah bien. Et qu'est-ce qu'une mammite? C'est un mammouth qui a chopé une cystite. C'est une infection de la mamelle. Ou c'est une chanson de Nicoletta. Oh mammite, oh mammite, mammite blues, oh mammite blues, oh mammite, mammite. Alors?
0: Bah c'est une infection de
1: mammelle. Bravo, bravo, mon ami, bravo. Je te fais un gros bisou, t'embrasseras les 80 bébêtes. Je les embrasse, oui. J'adore les vaches.
4: 65,
0: quoi,
4: il a dit.
0: Une petite question, oui. On n'a pas eu la fin, le suppositoire, ça s'est fini comment?
2: Ah oui,
4: c'était quoi ça?
2: Allez voir sa story.
1: Ouais, allez voir mes stories avant que ça disparaisse. Parce qu'hier soir, j'ai dit que j'avais mal à la gorge. Et là, elle peut balancer un suppositoire. Et elle m'a dit, tu veux quand même pas que je te le mette? Et j'ai coupé la vidéo là-dessus. Alors, je peux vous le dire. Alors, mon ami, puisque tu m'as posé la question, je l'ai mis.
4: T'as plus mal à la gorge?
1: Ça fait mal, ça brûle, parce que tu sais, c'est des petits trucs à l'eucalyptus.
4: Ah, tu l'as mis dans le bon sens.
1: Oui, mais le problème, c'est qu'il faut pas tarder. Tu sais, comme c'est un peu mentholé.
4: Oui, oui.
1: Et moi, j'avais une petite hésitation. Il était 20h50, t'hésites et tout. Bah, faut pas hésiter.
4: Et puis, il faut pas te frotter les yeux après.
1: Parce que c'est comme si tu mettais du. Comment ça s'appelle
5: Du baume du tigre.
1: Oui, tu vois, c'est comme si tu mettais du baume du tigre là, c'est pas fait
4: pour.
1: Oui,
4: ça pour Hub.
1: Dis donc, va t'occuper des vaches et laisse mon truc tranquille. Je t'embrasse.
0: Ça me rappelle la blague de Coluche qui disait quand on a une crise de toux, faut prendre un bon laxatif.

Bonjour, bonjour, bon réveil, bienvenue sur Europe 2, il est 9h41, vous êtes sur le chemin du boulot. La Sainte-Catherine aura fêté ça dans un instant après Laurine sur Europe 2.

0: Iki, panneau solaire 1.
1: Suspicion de spam. Et appel frauduleux.
2: Et cuisinez-la, 3.
1: Alors, Catherine, est-ce qu'il y a. Alors, ok, je suis une quatrième. D'accord, ok. Est-ce qu'il y a des gens qui te l'ont chanté?
2: Non.
1: Ah, alors pour toi, Catherine, chanson.

0: Bonne fête, Catherine.
1: Ben merci, c'est qui déjà?
0: Oh là là là là, c'est
2: Coé.
0: C'est Brad Pitt, non, je suis toujours à l'hôpital.
1: C'est vrai, hein.
0: Et j'ai besoin d'un virement.
2: C'est Coé sur Europe 2.
0: Gros bisous, on est sur Europe 2 dans toute la France, on te fait un gros bisou et bonne fête.
1: Bon ben bisous à vous, merci.
0: Puisque n'oublie pas, Coé sur Europe 2, faut que ça rentre dans la tête.
3: Ah ouais, c'est important.
0: Okay. Coé sur Europe 2. Il est sur quoi, Coé?
1: Sur Europe 2.
0: Très bien, bisous. Kiss.
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1: Journée mondiale de la glace artisanale.
2: Ah, là, là,
1: et on peut quand même se le dire, c'est bon une glace artisanale.
3: Ah, ouais. Ouais. Cher, mais c'est bon.
1: C'est bon, moi, là.
4: Il est parti le nutritionniste d'hier, là.
1: Ouais, oui, bah, le dire. Ouais. Moi, je sais que j'adore ça. J'ai un problème avec ça. Je me fais violence l'été pour ne pas en manger. Vous avez vu quand on va au resto à côté, là?
2: Oui,
1: il fait un petit faux gâteau, là.
2: Ah, ouais, ouais.
1: Ça, c'est tu prends une glace à la vanille, machin, et il te jette du café dessus. Oh, c'est
4: trop bon. Non, puis maintenant, les trucs, ils te mettent des cornes, tu sais, des bacs, avec, ils te les font mousser, là, sont belles, sont toutes les couleurs, là.
1: Ils te les font minute.
4: Ils dépassent et tout, là.
1: Les mieux, c'est celles qui te font minute et tout. Et puis, ils te mettent des petites toppings. Ah le toppings, c'est les suppléments à gros.
2: Le petit carré de
1: le topping, c'est la version élégante de suppléments de gros. Ouais, c'est quand tu dis je vais prendre de ça et de ça. On appelle ça des toppings.
5: T'as pas acheté la sorbetière là pour chez toi, la fameuse, la nouvelle là?
1: Mais si j'achète la sorbetière, c'est tout. C'est comme si j'achetais la machine à pain. C'est fini. C'est fini.
5: C'est délirante celle-là.
1: C'est glace, je vais pas demander à Stouff, on le saura à la fin. Glace préférée, Pietre?
6: Pistache.
2: Ah, bah pareil.
1: Corentin, pareil.
2: Chocolat pistache, ouais.
3: Caramel, fleur de sel.
1: Non.
3: Oh,
1: non.
3: Ah, ouais, j'adore.
1: Théo, notre responsable vidéo. Caramel aussi, Stouff. Ah, écoutez bien, Stouff, parce que. Alors attention, je vous préviens, Stouff, c'est particulier.
5: Moi, j'adore la tomate basilic.
1: Ah oui, bien sûr.
5: Et la parmesan aussi.
4: Ouais, c'est une salade.
2: Parmesan, hein.
4: Cassoulet.
5: C'est
4: une salade César.
3: Choucroute.
2: L'huile d'olive, je sais jamais.
1: Vous me dites.
5: Ah, c'est ma préférée. La glace à l'huile d'olive, ça, avec des pignons de pin, c'est. Ah, et summum.
1: Moi, je suis
5: avec un peu de sel, un peu de fleur de sel.
1: Moi, je suis resté très gamin. Moi, tu me fais une noix de coco, chocolat. Pistache,
2: ouais.
1: Comme un fou. Pas vanille, ça sert à rien.
2: Ah ouais,
1: vanille, pistache. C'est la glace quand il. De toute façon,
4: elle est neutre.
1: De toute façon, vous regardez, généralement, dans les machines à glace, il reste toujours vanille et fraise.
4: Bah oui, mais pourquoi? Bah non, bah, comme par hasard, c'est dans les glaces italiennes, c'est les deux seuls parfums que t'as, vanille et fraise.
1: Même pas ça. Vraiment,
5: huile d'olive, les gars.
1: Ah, non, mais par contre, ce qui est bien, c'est les nouveaux glaciers, là. T'y vas, les gars, ils te font ça avec Kinder Bueno.
3: Ah ouais. Oh là là.
1: Ils te font. Non, je trouve, on s'en fout. Ils te font Rocher.
5: Licorne aussi, j'ai vu. Les enfants, ils prennent licorne.
1: Vérone.
3: Ah, c'est
1: Snickers!
5: Ah,
3: ouais, ouais,
5: non,
3: ouais.
5: Non, je préfère
1: Syphilis! Il y a une glace au touquet, ils font petit lu. C'est à l'amande. Mais c'est bon. Mais c'est bon, petit beurre là. C'est bon.
5: Sur ma tomate, moi.
1: À la mayonnaise, ça existe ou pas?
2: Bah oui, il y a un tomate basilic.
1: Réfléchissez quand même à ce que je dis. Glace mayonnaise.
5: Non, mayonnaise, non.
1: Eh ben si, en Écosse.
5: Ah
2: oui.
1: Gros carton. La glace au foie gras, est-ce qu'elle existe?
5: Ah, ça serait pas mal ça.
1: Ah, c'est pas.
4: Ou je suis sûr.

0: existe.
1: Non. Non.
0: Si.
1: Mais non.
0: C'est dans le Delaware, ça cartonne. Bacon, sirop d'érable, Jack Daniel's.
2: Wow. Tu fais un cul sec, t'es whisky, t'es bourré. Ouais.
0: Au wasabi.
1: Parlez pas trop doucement, les gars. Au wasabi. Ça existe. Je suis sûr que ça existe.
0: Mais non, c'est dégueulasse.
1: Si, si, c'est sûr.
0: Non.
1: Attends.
0: Si. Au Japon et un peu partout maintenant, de plus en plus, la glace au wasabi, c'est une glace qui pique un peu. À l'ail, est-ce que ça existe ou pas?
3: Mais non.
2: Mais je t'ai dit, il y a bien tomate basilic.
3: Oui, mais l'ail, c'est super, c'est fort comme.
0: Alors, oui ou non?
2: Oui,
0: non.
2: Oui,
0: à Gilles Roll, si, capitale mondiale de l'ail, cette glace a été proposée pendant un salon, mais depuis, plus de nouvelles.
3: Ouais, ouais, voilà.
2: Si
0: quelqu'un a vu passer la glace à l'ail qui est partie en week-end, on n'a plus de nouvelles. À l'eau bénite et à l'absinthe, ça existe
1: mais
0: ou pas?
1: Non, bah alors là, non.
3: À l'eau bénite. C'est pointu, là.
0: Non.
1: Non.
0: Si.
2: À Lourdes.
0: The Vice Lolly, c'est une glace qui coûte 28 $, dégustable à Covent Garden à Londres, donc ça ne doit pas être 28 $, ça doit être 28 livres. Au champagne et au Viagra, est-ce que ça existe?
1: Alors, champagne, je sais que ça existe.
2: Viagra.
0: Viagra.
1: Mais pourquoi de mettre du Viagra dedans?
3: Bah, ouais, c'est la fête, hein, c'est la glace qui sent la fête, à mon avis. Là,
2: alors... La glace, elle est toute droite.
1: Non.
0: Eh ben si, c'est un glacier qui s'appelle Lick Me. Bon, Lick Me, I'm Delicious. C'est un parfum étrange. Bon, c'est du marketing. Hein. C'est une couleur bleue, goût champagne. Il y a 25 grammes de la pilule bleue. Ah non, 25 milligrammes quand même.
4: Ouais. T'as pas cliqué comme ça là avant de coucher.
0: Elle a été. C'est vrai que c'est du sucre et du Viagra. C'est-à-dire, on te coupe un pied avec le diabète, mais t'as une érection particulière.
2: T'as vraiment du Viagra dedans?
0: Oui, 25 mg.
2: Tu la prends sans savoir, tu te promènes là.
3: Je pense que ils te le disent. Hein.
2: Chérie, je comprends pas.
0: Glace à la frite. Glace à la frite.
1: Ah non.
0: Si, un combo frite milkshake.
1: Oh,
0: existe, c'est un café australien.

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3: Merci d'être là sur Europe 2, il est 10h. Bon. C'est quoi le programme de la journée? Rien, ça, c'est que vous êtes en vacances. Bon mardi, le 4 août, avec nos champions du jour qui arrivent dans un instant, c'est après l'actu.
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3: 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Salut Jérémy.
5: Salut Quentin, bonjour à tous. Des nuages, des éclaircies, de la chaleur et quelques coups de tonnerre cet après-midi. Le menu complet de la météo, c'est juste après les infos. À chaque jour, son combat d'abord contre les flammes dans la Drôme. L'incendie qui s'est déclaré hier a déjà parcouru 110 hectares et menace de se propager dans le Diwa. Les autorités redoutent que le feu franchisse une ligne de crête qui compliquerait encore les opérations. Deux Canadair, un Dash, un bulldozer sont mobilisés sur place ce matin. Vigilance maximale également dans le Var où l'incendie du Gros Bessillon n'est toujours pas fixé ce matin. Du côté de l'Île-de-France, après l'incendie de la forêt de Fontainebleau, la région a décidé de se constituer partie civile dans l'enquête. Selon les premiers éléments, une étincelle provenant d'une disqueuse utilisée lors de travaux sur la 6 serait à l'origine du sinistre. Deux ouvriers ont été mis en examen pour destruction involontaire par incendie. Deux autres hommes soupçonnés d'avoir provoqué volontairement

journée démarre sous le signe de la douceur, voire de la chaleur côté ciel. Il fait déjà plus de 25 degrés dans de nombreuses villes ce matin, sous un ciel partagé entre soleil et quelques passages un peu plus nuageux. Cet après-midi, ces nuages vont se développer entre les Alpes, le Jura et le Grand Est, et des orages sont même attendus. Pas vraiment de répit côté Mercure, avec 32 à Bordeaux, 34 à Montpellier et 35 la maximale à Strasbourg ou à Narbonne.

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1: Notre premier champion est un couple de retraités italiens qui se sont spécialisés dans un truc bien particulier, oui. Le vol de bouteilles de champagne en supermarché.
2: Oh là.
1: C'est pointu, mais c'est rentable, puisque jusqu'à la semaine dernière, ils se sont fait prendre en flagrant délit dans une supérette de Courchevel avec deux bouteilles de champagne haut de gamme. Personne ne faisait attention à eux, d'accord. C'est des retraités. En fouillant leur appartement, ils ont trouvé 20 autres bouteilles vides qui ont été retrouvées dans l'appartement en Italie. C'était même une cave entière de champagne qui était volée et qui était découverte. Alors que je voudrais quand même embrasser ces gens, parce que quand je pense que Vito, 33 ans, tous les soirs avec sa chérie, moi j'ai la même chose d'ailleurs à la maison, vers 19h, 19h30, on va se coucher, on prend une petite tisane nuit calme. Tu sais le petit pisse mémé là, alors que nos deux retraités italiens, tous les soirs dans l'appart.
3: Mamie, fais ton string, c'est moi qui rince.
1: C'est pas les mêmes, hein. Deuxième champion, un ressortissant chinois qui s'est fait contrôler à l'aéroport de Nairobi. Plus de 20 000 fourmis dissimulées dans ses bagages. Alors, il a fait genre que les insectes étaient introduits dans sa valise à son insu, mais il est soupçonné d'être à la tête d'un réseau de contrebande. Qu'est-ce que tu veux faire avec de la contrebande de fourmis?
2: Bah après, je sais pas. Ah, c'est pas ouf.
4: Ouais, c'est con. C'est
1: contrebande de fourmis.
4: Oui.
1: D'abord, il a dû être embêté, ce monsieur. Est-ce que les fourmis, vous avez vos passeports, le loin?

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Bon, clairement, le prenez pas mal si vous aussi vous êtes marié, mais le mariage qui retient toute l'attention cet été, c'est celui de Taylor Swift. La voici ce matin, Cool Summer, sur le chemin du boulot.

0: Ah oui.
1: Mantissa.
2: Patrick Fury.
1: Ouais, dis donc. Pierre Magic Lapointe. System, Dadju, Chaim, Benabar, Jérémy Frérot, Cyril Ferraud, Natacha Saint-Pierre, Juiz.
0: Cyril Ferraud.
3: Il y a du beau monde, hein.
1: Et Gilbert Montagnier pour le grand concert de la francophonie.
0: Eh ben écoute, pour en parler, on a François Hollande avec nous.
2: Qu'est-ce qu'il fait? Un petit déj, non?
0: Vous êtes en train de prendre votre petit déj?
4: Voilà. Voilà, essayez, donc je réchauffe pour tacos 12 viandes que je n'avais pas fini hier soir.
2: Ah oui, quand même,
4: j'ai entendu que vous parliez de Jean-Jacques Goldman. J'ai entendu que c'était ce soir sur
0: France 2. Exactement, monsieur Hollande. Vous aimez bien Jean-Jacques?
4: Oui, j'adore. Surtout les chansons, elle met du vieux pain sur son balcon. Vous voyez, parce que j'aime trop. Ouais. Je récupère les petits bouts de pain, je fais des croûtons pour mettre dans ma soupe avec de l'hématal.
2: Même.
4: Beaucoup de gruyère, j'enlève même la soupe. J'aime trop.
0: Mais vous n'aimez pas une autre musique que celle-ci?
4: Donc il y a aussi Envoie le bois, vous voyez, mais c'est ce que je dis à Julie quand elle veut me porter, comme dans Dirty Dancing. Vous voyez.
2: Chaque fois,
4: en plus, c'était la fin des soirées d'anniversaire ou des mariages, une fois que j'ai mangé 15 parts de gâteau. Les frites sont chaudes.
0: Ok, bon petit déj, monsieur Hollande, à bientôt. On va continuer avec Nikos qui vient d'arriver. Bonjour Nikos.
5: Salut les loups, bienvenue sur TF1 avec ce matin le portrait d'un mythe, le portrait d'un génie, le portrait d'un parolier. Sans lui, la chanson française n'aurait pas de parole et serait juste une musique de karaoké qui fait chier tout le monde.
0: Et oui, le portrait de Jean-Jacques Goldman.
5: 50 minutes inside Jean-Jacques Goldman avec une caméra. Je suis allé chez lui pendant 50 minutes.
1: Ah ouais?

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2: J'ai une info.
3: Alors, dans un instant.
4: Ça fait papa, grossir les fesses.
5: Allez, encore. Qu'est-ce qui se passe encore?
2: Un rapport révèle que près de la moitié des échantillons de glace. Qui proviennent des grandes chaînes de restauration comme McDonald's, Burger King et KFC. Donc le fameux McFlurry.
5: Le Sunday, c'est pas tout le monde,
6: c'est pas une marque plus qu'une autre.
2: C'est tous
5: le
2: les mêmes.
5: Le King Fusion.
2: Contiennent des traces.
5: Non,
6: c'est de glaçons.
2: Ah, pardon.
6: De glaçons. Non, pas des glaces.
2: Non, c'est pas des glaces, c'est des glaçons.
6: C'est des glaçons.
2: Bah, ça n'a rien à voir.
6: Non.
2: Donc les glaçons, t'as vu, si je l'avais pas stoppé,
6: tu mets dans ton coca.
2: Voilà, et bah, alors ça va.
5: Je prends toujours son glaçon.
2: Ça contient des bactéries de caca, ça va. Des bactéries fécales, ça va. Si c'est mélangé dans le glaçon,
5: non, mais tu prends pas sans glace, toi.
2: Non.
5: Toujours avec des glaçons.
2: Bah maintenant, si. Depuis cette info, si. Mais avant, non, j'avais tendance à demander des glaçons comme un con. Voilà.
5: Oui, mais t'as moins de coca quand tu prends avec glace.
2: On pense que la contamination viendrait des machines à glace pas bien entretenues, de sources d'eau impures ou manipulations inappropriées par le personnel. En gros, le personnel ne se nettoie pas les mains.
6: Ça, c'est un classique, ça.
2: Il se nettoie pas les mains, il met le clac-clac dans la machine, il change le filtre, il y a un peu de ça chauffe un peu à l'intérieur, machin. Les particules de caca, voilà. Bien que les boissons puissent paraître rafraîchissante, ça soulève des inquiétudes au sujet des normes d'hygiène dans le monde.
7: Alors maintenant, je vais prendre un menu Maxi Best of Big Mac frites et caca, moi.
5: Non.
6: Frites et caca. Caca light.
2: Bon, à partir de maintenant...

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1: Julien Doré devait faire une tournée aux États-Unis, il annule parce qu'il n'est pas en règle.
2: Oui, alors en fait, j'ai appris, c'est pas lui, c'est plusieurs personnes de son équipe, parce que c'est de plus en plus dur d'aller aux États-Unis, il y a de plus en plus de papiers.
3: Oui.
2: Et en fait, il y a des mecs qui sont pas à jour, du coup, il a été obligé carrément d'annuler sa tournée. Donc, il ira que au Canada et pas aux États-Unis. Il avait 4 ou 5 dates et obligé de tout annuler.
4: Ils n'ont pas le droit de travailler là-bas, ouais.
1: Bah oui, parce qu'il faut, voilà, c'est les estats, tout ça, etc.
2: C'est ça.
1: Justement, pour bien frimer à la machine à café, si quelqu'un vous en parle.
5: T'es au courant, Julien Doré, il peut pas aller. Non, je savais pas.
4: Julien Gold.
5: C'est quoi la question?
1: Qu'est-ce qu'un visa?
3: Ah, c'est une cracotte.
2: C'est une Citroën, ouais.
1: Attends, voyez dans l'ordre, c'est quoi?
3: Une cracotte.
1: Ça, c'est une Vasa.
3: Vas-y, Visa.
2: Ouais. La petite, la Visa, la Citroën, là.
1: Citroën Visa.
2: Ouais.
1: Ah, non? Très bien.
3: Ah, c'est une carte bleue.
2: C'est une carte bleue.
1: Ouais, bien, un visa.
4: Oui, mais j'ai dit
2: Citroën. C'est
4: une chanson d'Daniel Balavoine.
1: Ouais. La visa. Non, c'est le document qui atteste que tu es autorisé à te rendre dans un pays étranger. Ah. L'ESTA.
4: Ah, ça, c'est quand tu cherches la merde en boîte de nuit. ESTA, toi.
5: ESTA.
3: Ah, c'est d'espagnol.
1: Pour moi, c'était le méchant dans Entretien avec un vampire, mais bon.
2: Mais alors, je sais même pas ce que c'est pour le verrer.
1: Eh ben, c'est le système automatisé maintenant que tu dois remplir avant de partir aux États-Unis.
2: Et il y a que aux États-Unis que ça existe.
1: Oui, voilà. Et l'ESTA, il est favorable, c'est payant, c'est que pas très cher, mais c'est payant. Et des fois, ça peut être chelou.
2: Ils peuvent te dire non.
1: Non, ils peuvent te dire étudier. Et quand c'est étudier, tu sais pas pourquoi, mais c'est étudier. Et voilà, si c'est étudié une fois, ce sera étudié tout le temps.
2: Okay. Ouais.
1: Qu'est-ce qu'un consulat?
2: Bah, c'est quand t'es un mec qui dit consulat.
3: Ah ouais, consulat.
1: Ça fait rire Thomas, cette vanne.
2: C'est une petite victoire.
1: Alors, je vais te dire, si ça fait rire Thomas, notre stagiaire, on n'est pas loin du fou rire chez certaines personnes. Hein. Voilà, bon, il a fini de rire. Tu vois, il a eu un...
4: C'est quoi la question?
2: J'ai gagné, j'ai eu ma victoire du jour.
1: C'est l'organisme qui aide et qui renseigne les ressortissants et les entreprises étrangères sur les coutumes, les biens et les services offerts par la société américaine.
2: Voilà.
4: Ah, il est con celui-là.
2: Il est con celui-là.
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2: Mbappé est totalement guéri. Voilà, il est blessé au genou. J'ai vu hier d'ailleurs le défilé de mode, pardon, l'arrivée des joueurs.
3: Ah oui.
4: C'est devenu un classique, un rituel, ça.
2: Ouais, ça ressemble plus à rien. Hein.
4: Non.
2: Pardon, hein, moi, je suis désolé, j'ai peut-être un petit côté vieux con. Mais alors, pardon, mais il y a un moment, ça ressemble plus à rien. Et là, il y en a, là, t'as l'impression.
3: Ils arrivent un par un, c'est ça?
2: Ah là là, il y en a un qui arrive avec ses coiffures, on a l'impression que c'est Jaden Smith, là, qui fait Non mais les gars, mettez des buts, quoi, c'est pas la fashion week.
4: Ah là, Jamiroquai aussi, Olysée qui est arrivé en Jamiroquai avec le chapeau.
2: C'est la fashion week. Il sait mettre des buts, lui, il est bon.
5: Michael, c'est l'un des meilleurs.
4: En équipe de France, non, il est nul.
2: Non mais parce qu'il y a un moment donné.
4: Il est super bon.
2: Non mais, honnêtement, je vous le dis, j'y connais rien. Je vais faire comme les millions de gens qui sont devant leur télévision qui n'y connaissent rien, mais qui s'y connaissent plus que le sélectionneur. Ces mecs-là, on leur demande de bien jouer au foot. Et là, j'ai l'impression qu'on on pivote un peu sur le défilé de mode. Là,
4: parce qu'on leur en demande plus, et mets-toi à leur place. C'est des gamins, ils ont 25 ans, ils sont pétés de thunes, et c'est leur délire de se fringuer, de faire les beaux.
2: Et tu peux te fringuer sans ressembler à rien.
3: Bah, tu peux y aller en jogging, non?
2: Bah, tu peux y aller en, tu peux y aller en normal. Alors, Mbappé, d'ailleurs, il est arrivé très sobre.
5: Avant, en fait, tous les joueurs arrivaient avec la même tenue.

0: Europe 2 Pop Radio avec Trinix. 10h47. 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
0: Jérémy Frérot arrive sur Europe 2.
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1: Pour fêter les 1 an de loyer, la direction d'Europe 2 était venue nous voir en disant, les gars, il faudrait faire des jingles. On a dit, ok, on a fait le 1 an de loyer, on vous offre
2: 1 an de loyer.
1: Oui, mais il y en avait d'autres. Il y en avait d'autres que nous avions préparés, nous avons décidé ce matin de vous les partager, et on ne comprend pas pourquoi.
3: À chaque fois, ils nous ont dit non.
1: Ils n'ont pas été pris, il y avait ce jingle sur Mano.

0: Ouais, bah, ça va. Sympa,
1: moi, je l'aimais bien. Il y avait une reprise de VG Dream aussi.
2: Un endroit pour ta maison, grâce à Coco.
1: J'aime bien.
2: Si t'as pas joué, tu l'as dans le fion.
1: Fin brutale.
0: Ouais.
1: D'accord, ok.
0: Ouais,
1: on avait essayé sur un

0: Fin brutal. Ouais. D'accord, ok. Ouais, ouais, ouais. On avait essayé sur un autre titre d'image. Coé, Coé vous offre
1: un an de loyer. Ça va bien. Son proprio va pouvoir
0: se faire enculer. Voilà, bon, brutal, brutal.
2: Ah, non,
0: brutal.
3: Il y avait un autre titre.
0: Il y avait une reprise d'image de Maîtresse aussi. Ah ouais. Elle veut pas travailler. Voilà. Toi, tu veux t'attraper.
2: Paye le loyer de ta maîtresse. 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Pourquoi donc?

0: Oh, oh, bah, ses fesses. Bon, oh, celui-là, il
1: est pas mal. François, il voulait le garder, celui-là.
2: Oui. Hein, bah oui, François. Mais pourquoi ça a été refusé? Bon, il y avait le dernier, sinon.
3: La toucher, la toucher.
2: Tu vas pouvoir toucher.
3: La toucher, la toucher.
2: Tu vas pouvoir toucher.
3: Ah. La toucher, la toucher.
2: Tu vas toucher. Un employé.
0: Ah.
2: C'est
0: pas mal, ça.
2: Mais pas la chatte à la
0: voisine.
2: Non, non, non.
0: Bah non, ça se fait pas.
2: Bah non,
0: ça se fait pas.
2: J'aimais bien.
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0: De parler de cette info qui est dingue, entre 16 et 20% dans les 2 à 3 ans des gens vont perdre leur emploi à cause de l'IA, où les emplois vont être remplacés. Non mais c'est très flippant.
1: Il y a des métiers, oui, effectivement.
0: Oui, mais, c'est pas rien. Je crois que c'est Jeff Tuch, je voulais réagir avec l'interview du matin.
2: Hein. RTL Matin.
3: Face à Fogiel, l'interview de Marc-Olivier Fogiel. Votre invité est un chômeur de Bouzol. Son voisin s'appelle Monnier. Il est marié à Cathy et avec, il a 3 enfants, Miss Bouzol, Tuche Daddy et Coin Coin. Il a gagné au loto. Et depuis, il ne fait plus rien, à part ce matin. Il s'est levé pour venir répondre à vos questions en exclusivité chez vous, Marc-Olivier. Son nom, Jeff Tuch.
4: Il est toujours dû se lever. On est à l'antenne. Bonjour, Jeff Tuch.
5: Salut mon Fogiel, comment ça va mon Fogiel? Il est en forme mon Fogiel, coucou mon Fogiel!
0: Jeff Tuch, oui. Il y a une étude qui annonce que l'IA pourrait supprimer 5 millions d'emplois en France d'ici 2030. Qu'en pensez-vous?
5: Enfin une bonne nouvelle pour les Français! Bah oui, ça y est, les gens vont comprendre qu'on peut très bien vivre sans travailler. Moi je le fais depuis des années, je le vis bien. Même très bien, Fogiel, tu devrais faire pareil, arrête de parler Fogiel.
0: Donc,
5: tranquille Fogiel, mollo.
0: Donc si j'ai bien compris, monsieur Tuch, vous encouragez les gens... pas travailler.
5: Moi, je dis, faut pas travailler plus pour gagner plus. Faut travailler moins pour faire moins. Oui, c'est simple, c'est comme ça.
0: Mais l'IA pourrait remplacer beaucoup de métiers.
5: Bah parfait, l'ordinateur, il travaille, nous, on mange des frites, chacun son truc. Voilà, tranquille.
0: Mais vous pensez vraiment que le chômage, c'est la solution, Jeff Tuch?
5: Mais bien sûr, on faut jeter un peu con. Toi, regardez-moi, je suis détendu, j'ai le temps. Des fois, je fais une sieste. Après, je me repose tranquillement devant Jean-Luc Reichmann. Voilà. Il y en a qui disent, mais comment il fait, Jeff Tuch? Il est au chômage, il vit bien. Mystère et bubblegum. Ah oui, ça sent bon le bubblegum, tu mets dans ta bouche. Ça sent bon.
0: Écoutez, merci, Jeff Tuch.
5: De rien, mon Fogiel, par contre. J'ai dit un truc, mon Fogiel, tu vas noter ça en ta petite tête de inote. Si l'IA peut aussi faire la vaisselle, ça nous arrangerait. Ce serait parfait quand même, mon Fogiel. Mais arrête avec un il est pénible. Je m'en vais, Fogiel, tant qu'on est deux. Milliard, Fogiel.
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8: Et retour de toute l'équipe demain, 7h, 11h sur Europe 2. Profitez bien de cette journée, les Black Eyed Peas et...

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Allez, merci tout le monde. J'en ai un petit point sur la météo. On est parti en ce début de semaine avec en Ile-de-France un ciel bien ensoleillé de prévu pour cet après-midi. Et jusqu'à 30 degrés dans la capitale, dans l'Est. On va monter jusqu'à 31 en Nouvelle-Aquitaine. Il fera chaud également. Très

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Bel été et bonnes vacances. Profitez bien de ce mois d'août 2026, la suite pas mal du tout. Tyler Swift, Opolite et puis Dua Lipa. Juste avant, voici les infos sur Europe 2.

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1: Bonjour à tous. L'air océanique fait baisser le mercure de quelques degrés sur la façade atlantique et les côtes de la Manche aujourd'hui. Mais ça reste très chaud et lourd à l'est du pays et les orages menacent. Météo détaillée en fin de flash. Les orages d'hier justement ont fait des victimes dans les Pyrénées. Deux randonneurs frappés par la foudre près de Cotteret. Chaque année, entre 100 et 300 personnes sont foudroyées en France. Dans le Var, 1500

0: Nouveau round diplomatique sous tension au Moyen-Orient. Donald Trump affirme que des négociations cruciales sont en cours avec l'Iran, malgré les démentis catégoriques de Téhéran. Le président américain qualifie ces discussions de dernière chance pour trouver un accord. Au cœur des enjeux, bien sûr, la réouverture stratégique du détroit d'Ormuz. Premier grand rendez-vous sur le Tour de France féminin. Place aujourd'hui au contre-la-montre de 21 km entre Gevrey-Chambertin et Dijon. La nouvelle maillot jaune norvégienne Sigrid Hauxset est attendue au tournant. La tenante du titre française, Pauline Ferrand-Prévot, reste en embuscade. Les footballeurs lyonnais veulent rejoindre Paris, Lens et Lille en Ligue des Champions, mais la qualification passe par le troisième tour préliminaire. Match aller dès ce soir, l'OL joue sur la pelouse du Sparta Prague. Coup d'envoi à 20h.
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0: Le soleil brûle encore sur le sud et l'est de l'Hexagone. 16 départements maintenus en vigilance orange canicule. 33 degrés attendus à Strasbourg cet après-midi, 36 à Marseille. Ambiance plus lourde et électrique dans les régions du centre-est et du nord. Attention aux orages. 32 degrés prévus à Paris cet après-midi, 34 à Lyon. À l'ouest, on respire sous un ciel changeant. Comptez 24 degrés à Cherbourg et La Rochelle.
2: Merci beaucoup. Et merci de nous rejoindre, vous écoutez Europe 2 Pop Radio, Martin Garrix et Cherano. Ça arrive juste avant, voici Taylor Swift et Hopelite sur Europe 2.

Europe 2 Pop Radio, avant d'écouter un bon gros son de Muse, voici Martin Garrix. Martin Garrix, la collab avec Ed Sheeran. Tout de suite, on écoute le son de Repeat It sur Europe 2 Pop Radio.

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2: Avant d'écouter ensemble le son de Shakira, voici le morceau qui nous parle essentiellement de confiance, confiance en soi et d'affirmation. Girl Power, hein, j'ai envie de dire, avec le son d'Ivy maintenant dans le Bonus Pop Europe 2. Ivy, c'est ce qu'on écoute ensemble avec l'excellent titre, hein, Who's That Girl?

0: gros son d'Alex Warren, Fever Dream. C'est ce qui arrive sur Europe 2. Et je rajoute aussi The Weeknd. Bon après-midi.
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0: Europe 2, Pop Radio. On file en bord de mer, allez, c'est parti avec une journée estivale hein, sur l'ensemble des côtes. Le soleil qui revient sur la façade atlantique, d'ailleurs, après les orages d'hier. Au nord, la mer reste fraîche mais agréable hein, pour les plus courageux. Et l'indice UV est de 7, enfin, sur la Méditerranée, ben, je vous dis tout. Grosse chaleur et vent au programme, indice UV très élevé. De 9 à 10, protégez-vous.
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0: Et continuez d'écouter Europe 2 partout en France. Bon après-midi tout le monde avec le son de Coldplay tout à l'heure. Tamine Pala aussi et Jenny, c'est super bien ça, Dracula. Juste avant Angèle et Justice, on écoute maintenant What You Want sur Europe 2.

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24 au coin de la France, vous écoutez Europe 2 Pop Radio. La suite, on a un bonus pop à ne pas manquer, super bien. Ça arrive, Offenbach, Starseller aussi, et puis Jessie J, la londonienne maintenant.

0: Bel été tout le monde, bel été avec Europe 2, on pense à ceux qui bossent également, qui sont pas en vacances évidemment. Eh bah tranquille, c'est la cool l'après-midi, ici pendant les vacances. Même si vous êtes au bureau, on se prend pas la tête avec une proc de fou. Je vais passer tout à l'heure le son de The Killer, ça ne pas manquer. Et le retour de la playlist Pop Europe 2 pendant 30 minutes non-stop avec l'un des gros cartons de cet été 2026. On ne le présente plus ou presque, Monsieur Teddy Swims. C'est ce qui arrive sur Europe 2 Pop Radio. Bah, c'est un bel été tout le monde.
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2: C'est parti, bonus Pop Europe 2, extrait du projet Discovery sorti en 2001. On écoute les Daft Punk maintenant sur Europe 2.

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0: D'autant plus qu'il ne vous oublie pas, même s'il est en vacances au Touquet. Ça va, tranquille, Coco. C'est Coé, hein, les meilleurs moments à retrouver entre 7h et 11h tous les matins, bien sûr. Et n'hésitez pas à suivre ses aventures sur tous les réseaux Europe 2. Nouvelle pop, Europe 2 maintenant, montez le son. Un titre inédit de DC's, voici Maniac. Sérieux.

0: Europe 2 Pop Radio, merci d'être là. Allez, on respire tout de suite, on file en bord de mer. Avec une belle journée estivale hein, sur l'ensemble des côtes. Le soleil est de retour d'ailleurs sur la façade atlantique, ça fait plaisir après les orages d'hier. Au nord, la mer reste par contre fraîche, mais agréable pour les plus courageux. Et lundi suivi de 7, enfin, sur la Méditerranée, grosse chaleur et vent au programme avec un indice très élevé de 9 à 10.
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0: Bel été, bonnes vacances avec Europe 2, le son de Pink. À ne pas manquer juste

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0: L'heure de la petite glace a sonné. Ce sera une boule vénie pour moi, s'il vous plaît. Si seulement. La playlist Pop Europe 2 pendant 30 minutes non-stop, c'est en ce moment avec Bébé Richa, Ed Sheeran et Teddy Swims au casting après l'actu. 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Les infos, c'est avec Romuald de Lutz. Salut Romu.
1: Salut Boileau, bonjour à tous. Alors qu'on a perdu quelques degrés sur la façade atlantique et sur les côtes de la Manche, ça reste très chaud et lourd à l'est du pays. Météo France maintient 16 départements du sud-est en vigilance orange canicule, notamment le Var. L'alerte est en revanche levée pour la Saône-et-Loire et la Loire. J'y reviens dans une minute.

Côte d'Azur et le Grand Est. Les orages qui hier justement ont fait des victimes dans les Pyrénées. Deux randonneurs frappés par la foudre près de Cotteray. Chaque année, entre 100 et 300 personnes sont foudroyées en France. Dans le Var, 1500 pompiers restent en alerte maximale. Après deux semaines de lutte contre l'incendie du Gros Bessillon, l'incendie ne progresse plus, mais il n'est toujours pas fixé. En Gironde, la préfecture autorise la réouverture de plusieurs campings. La France fait face à une sécheresse historique. L'Office français de la biodiversité alerte sur une situation critique avec plus de 1000

0: Cette décision fait suite à l'afflux massif de migrants dans l'enclave espagnole de Ceuta. La France a cependant rejeté les demandes d'exclusion de l'Espagne, de l'espace Schengen, réclamées par l'Italie. Nouveau round diplomatique sous tension au Moyen-Orient. Donald Trump affirme que des négociations cruciales sont en cours avec l'Iran. Un accord pourrait d'ailleurs intervenir dès demain au sujet de la réouverture stratégique du détroit d'Ormuz. La quatrième étape du Tour de France féminin place aujourd'hui au contre-la-montre. Il a été lancé en début d'après-midi, 21 km entre Gevrey, Chambertin et Dijon. Les concurrentes ont dû se prêter à un contrôle strict de leur tenue. L'UCI voulait vérifier qu'elles ne portaient pas de soutien-gorge rembourré, suspecté d'offrir un avantage aérodynamique. Le soleil brûle encore sur le sud et l'est de l'Hexagone. Cet après-midi, il fait 33 degrés à Strasbourg, 36 à Marseille. Ambiance plus lourde et électrique dans les régions du centre-est et du nord. Attention aux coups de tonnerre et aux averses orageuses. Il fait 30 degrés à Lille, 32 à Paris. À l'ouest, on respire sous un ciel changeant. À peine 23 degrés à Brest. Demain, le temps sera plus calme et lumineux partout et toujours très chaud dans les régions de l'est et du sud-est. Bon après-midi sur Europe 2.
1: Dans le rayon, il fait bon en général. A tout à l'heure, Romuald. La playlist Pop Europe 2 pendant 30 minutes non-stop. Voici Bibi Richa, Ed Sheeran et Teddy Swims. C'est bon, on est bien sur Europe 2.

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0: très beau ce morceau, qu'il est belle cet après-midi tous ensemble avec la playlist Pop Europe 2 pendant 30 minutes non-stop. On va redémarrer ça tranquillement avec Joseph Kamel, Imani et Free Sky sur Europe 2. 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

0: Vous sortez du boulot, alors vous rentrez de la plage avec Europe 2. Dans tous les cas, vous passerez un bon moment avec la playlist Pop Europe 2. Ça continue en compagnie d'Angèle, de Pink, d'Alex Warren et les infos. 17h. Les news de ce mardi, c'est Romuald de Lutz qui s'en occupe. Salut Romu.
1: Salut Nico, bonjour à tous. Les orages menacent cet après-midi et ce soir encore, principalement le tiers est de la France qui s'étend du relief corse et du sud-est.

0: reste très chaud et lourd à l'est du pays. Météo France maintient 16 départements en vigilance orange canicule, notamment le Gard, les Alpes-Maritimes, le Var et l'Ardèche. La France fait face à une sécheresse historique. L'Office français de la biodiversité alerte sur une situation critique avec plus de 1300 rivières en rupture d'écoulement. Face à la baisse des débits des cours d'eau, EDF a dû stopper 3 réacteurs nucléaires, 2 dans les Ardennes, 1 en Moselle. Les contrôles aux frontières avec l'Espagne et l'Italie vont être renforcés. Le ministre de l'Intérieur, Laurent Nunez, l'a annoncé ce mardi après une réunion de crise européenne à Bruxelles. Cette décision fait suite à l'afflux massif de migrants dans l'enclave espagnole de Ceuta. La France a cependant rejeté les demandes d'exclusion de l'Espagne de l'espace Schengen réclamées par l'Italie. Nouveau round diplomatique sous tension au Moyen-Orient. Donald Trump affirme que des négociations cruciales sont en cours avec l'Iran. Malgré les démentis catégoriques de Téhéran, le président américain qualifie ces discussions de dernière chance pour trouver un accord. Selon les États-Unis, un accord pourrait intervenir dès demain au sujet de la réouverture stratégique du détroit d'Ormuz. La 4e étape du Tour de France féminin, le contre-la-montre a été lancé en début d'après-midi. 21 km entre Gevrey, Chambertin et Dijon. La Française Pauline Ferrand-Prévot va s'élancer dans les toutes prochaines minutes. Elle va enfourcher son vélo chrono pour la première fois depuis son retour sur route. Cette 4e étape devrait chambouler le classement général, emmené par la Norvégienne Sigrid Hoogstedt. Les footballeurs lyonnais veulent rejoindre Paris, Lens et Lille en Ligue des Champions, mais la qualif passe par le 3e tour préliminaire. Match aller dès ce soir, l'OL joue sur la pelouse du Sparta Prague.
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0: Crème solaire obligatoire, les conditions restent estivales sur les plages méditerranéennes ce mardi. 31 degrés sur le sable fin de la Grande Motte cet après-midi, jusqu'à la Croisette à Cannes avec une eau qui atteindra 28 degrés. Des valeurs plus fraîches pour l'océan Atlantique avec 24 degrés dans l'eau, dans le golfe de Gascogne, 25 degrés sur la plage de Biarritz. Les vacanciers qui ont mis le cap sur la Bretagne devront composer avec quelques gouttes du côté de Quiberon et de Carnac avec 24 degrés, 27 prévus à Saint-Malo. Belle après-midi avec Boileau sur Europe 2.
2: Il ne pleut jamais en Bretagne, c'est une légende.
3: La playlist Pop Europe 2 pendant 30 minutes non-stop. Voilà Angèle, Pink et Alex Warren. On écoute Fever.

playlist Pop Europe 2 pendant 30 minutes non-stop, celle qui rentre dans la tête, celle qui fait du bien pendant votre été. Mardi après-midi, Lady Gaga nous attend et Bruno Mars. Ça nous fait donc deux Star Pop Europe 2. On My Soul, c'est le dernier Bruno Mars, on l'écoute ensemble, j'adore.

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Justement, en Norvège, on y va pour découvrir The Bauza, magnétique. 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

0: L'actu de ce 4 août avec Romuald Lutz. Bonsoir Romuald.
1: Bonsoir Boileau, bonsoir à tous. Alors qu'on a perdu quelques degrés sur la façade atlantique et les côtes de la Manche, ça reste très chaud et très lourd à l'est du pays. Météo France maintient 16 départements du sud-est en vigilance orange canicule, notamment le Var, le Rhône et l'Ardèche. Après les incendies qui ont ravagé 2000 hectares de la forêt de Fontainebleau, 10% du massif, la région Île-de-France se constitue partie civile. L'objectif est d'obtenir la réparation intégrale du préjudice écologique. Le sinistre aurait été causé par l'étincelle d'une disqueuse lors de travaux sur l'autoroute A6. Deux ouvriers sont mis en examen. Le service Drive d'Intermarché a subi une cyberattaque. Près de 300 000 clients touchés. Cela entraîne l'accès non autorisé à des données personnelles, nom, téléphone, adresse. L'enseigne précise qu'aucune donnée bancaire ni mot de passe n'est concernée et invite tout de même les utilisateurs à la vigilance face au risque d'hameçonnage. Le groupe a déposé plainte auprès du parquet de Paris. La France renforce ses contrôles aux frontières avec l'Espagne et l'Italie suite à l'afflux de migrants à Ceuta. C'est ce qu'a annoncé le ministre de l'Intérieur, Laurent Nunez, ce mardi après une réunion de crise. Paris refuse cependant d'exclure l'Espagne de l'espace Schengen, contrairement aux demandes de l'Italie. En Suisse, la ville de Bâle fait face à une flambée de légionellose. Les autorités recensent actuellement 26 cas de cette pneumonie bactérienne, dont 9 hospitalisations et un décès. Des tours de refroidissement d'un immeuble de bureaux sont fortement suspectées d'être à l'origine de la contamination. Cette info confidentielle, un parc d'attractions Dragon Ball pourrait voir le jour aux portes de Paris. L'Élysée pilote en secret des discussions avec l'Arabie Saoudite pour financer ce méga projet. L'objectif, faire renaître le site désaffecté de Mirapolis dans le Val d'Oise. L'Olympique lyonnais lance sa course vers la Ligue des Champions pour rejoindre Paris, Lens et Lille. Les Lyonnais doivent franchir le troisième tour préliminaire. Ça commence ce soir avec

0: et la chaleur sont encore bien présents sur le sud et l'est de l'Hexagone. Il fait 33 degrés à Strasbourg, 36 à Marseille. Ambiance plus lourde et électrique dans les régions du centre-est et du nord. Attention aux coups de tonnerre et aux averses orageuses. Il fait 30 degrés à Lille, 34 à Metz. À l'ouest, on respire sous un ciel changeant, à peine 23 degrés à Brest. Et puis demain, eh bien, le temps sera calme et lumineux partout et toujours très chaud dans les régions de l'est.
1: Merci Romuald, à tout à l'heure. La playlist Pop Europe 2 pendant 30 minutes non-stop, ça continue. Jérémy Frérot arrive, Imagine Dragons et puis l'hymne de la Coupe du Monde chaque

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2: Salut, c'est Europe 2. Ça va, la journée a été bonne? En tout cas, soyez sûrs qu'en restant avec nous, la soirée le sera. La playlist Pop Europe 2 continue avec ce bonus pop. Voici Vanessa Carlton.

0: Rikiki Minute, on aura redémarré la playlist Pop Europe 2 pendant 30 minutes non-stop. Il y a plein de belles choses qui nous y attendent, The Weeknd par exemple. Et puis un groupe qui nous vient de Los Angeles qu'on adore écouter cet été sur Europe 2, c'est Tumper City avec Self Aware.
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7h sur Europe 2. Oui, 7h du soir, hein, vous inquiétez pas, vous n'êtes pas tombé dans une faille spatio-temporelle. On passe une bonne soirée avec la playlist Pop Europe 2. Ed Sheeran et Taylor Swift seront de la partie après les infos.

0: Les news de ce mardi soir avec toi, Romuald de Lutz. Salut Romu.
1: Salut Boileau, bonsoir à tous. Météo France maintient 16 départements du sud-est en vigilance orange canicule, notamment le Var, le Rhône et l'Ardèche, et le Jura jusqu'à 22h. Demain, la journée sera globalement estivale et ensoleillée.

Sur une grande partie de la France. La France qui fait face à une sécheresse historique. L'Office français de la biodiversité alerte sur une situation critique avec plus de 1300 rivières en rupture d'écoulement. Face à la baisse des débits des cours d'eau, EDF a dû stopper 3 réacteurs nucléaires, 2 dans les Ardennes et 1 en Moselle. Le service Drive d'Intermarché a subi une cyberattaque. Près de 300 000 clients concernés, ce qui a entraîné l'accès non autorisé à des données personnelles, nom, téléphone, adresse. L'enseigne précise qu'aucune donnée bancaire ni mot de passe n'est concernée et invite les utilisateurs à la vigilance face au risque d'hameçonnage.

0: et invite les utilisateurs à la vigilance face au risque d'hameçonnage. Le groupe a déposé plainte auprès du parquet de Paris. La France renforce ses contrôles aux frontières avec l'Espagne et l'Italie suite à l'afflux de migrants à Ceuta. C'est ce qu'a annoncé le ministre de l'Intérieur, Laurent Nunez, ce mardi, après une réunion de crise. Paris refuse cependant d'exclure l'Espagne de l'espace Schengen, contrairement aux demandes de l'Italie. Disneyland Paris et le parc Astérix tremblent déjà face à ce futur concurrent redoutable. Son Goku arrive à Paris. Un parc d'attractions Dragon Ball pourrait voir le jour aux portes de la capitale. L'Elysée pilote en secret des discussions avec l'Arabie Saoudite pour financer ce méga projet. L'objectif, faire renaître le site désaffecté de Mirapolis dans le Val d'Oise. Marlène Reusser a dominé le contre-la-montre de la quatrième étape du Tour de France féminin à Dijon. La championne du monde suisse frappe un grand coup, tandis que la Française Pauline Ferrand-Prévot a concédé plus de 2 minutes sur ce parcours de 21 km. La Suissesse est le nouveau maillot jaune. L'Olympique lyonnais entame sa course vers la Ligue des champions ce soir à 20h en affrontant le Sparta Prague lors du match aller du troisième tour préliminaire. Le soleil et la chaleur sont encore bien présents sur le sud et l'est de l'Hexagone. Il fait 33 degrés à Strasbourg et encore 36 à Marseille. Ambiance toujours lourde et électrique dans les régions du centre-est et du nord. Attention aux coups de tonnerre et aux averses orageuses. Il fait 31 degrés à Reims. À l'ouest, on respire sous un ciel changeant. À peine 23 degrés à Brest. Demain, le temps sera calme et lumineux partout. Et toujours très chaud dans les régions de l'est et du sud-est. Un peu plus frais au nord.
1: Et bonne soirée Romuald. Merci d'avoir choisi Europe 2. De votre côté, vous êtes dans la voiture, vous rentrez du boulot. Voici Ed Sheeran et Taylor Swift. C'est la playlist Pop Europe 2 pendant 30 minutes non-stop.

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0: Soyons précis, dans 1 minute 36, la playlist Pop Europe 2 redémarre avec The Fray et Offenbach.
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Et c'est parti, je déclare d'ailleurs la soirée ouverte aux quatre coins de l'Hexagone. Salut tout le monde, bienvenue. Adrien derrière le micro jusqu'à minuit. La journée était chaude encore, on espère que tout va bien. Avec le son d'Alex Warren maintenant sur Europe 2 Pop Radio.

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1: Bébé Rexha et David Guetta, Sad Girls.

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Merci tout le monde de nous rejoindre, vous écoutez Europe de Pop Radio. Bonne soirée, entre 20h et minuit, on va se faire le titre inédit de This Is. Titre inédit de This Is Maniac. Et voici Oria avec Soirée Mondaine sur Europe 2.

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rendez-vous le matin d'ailleurs à 8h20 et 18h20. On y va maintenant. Est-ce que vous êtes prêts? Dans la nuit, j'appuie sur le bouton. Concentration donc. Et ça nous donne. Je suis sûr que vous l'avez. Europe 2 par SMS au 7 12 13. Bonne chance. Voici maintenant Vernis Rouge sur

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0: Europe 2, il sera là demain matin entre 7h et 11h. Coé, les meilleurs moments à ne pas manquer, évidemment, et le son de Zélie. Maintenant, je ne serai jamais sur Europe 2, écoutez ça.
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0: Bonne soirée tout le monde aux quatre coins de l'Hexagone avec Europe 2. À la suite, c'est pas mal. Temper City et puis Shawn Mendes, Camila Cabello. Europe 2. On écoutera Señorita.
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Tranquillement, vous écoutez Europe 2 Pop Radio, une seconde cash, le grand jeu de l'été pour gagner 10 000 euros. 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On enchaîne. Charlotte Cardin, voici The Way We Touch maintenant sur Europe 2. Bonne soirée.

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0: Au film d'Isabelle Mergo, avec Michel Blanc. Voilà, c'est un très joli film, pour pas dire le contraire, qui nous a quitté la semaine dernière, Isabelle Mergo, qui était une personne un peu boudée par le cinéma quand même. Hein. Ça faisait des quelqu'un de théâtre,
1: oui,
0: de
1: théâtre.
0: Mais voilà, ça fait partie de ces personnalités et de comédiennes que tout le monde trouve extraordinaires. C'est un peu comme Bruno Salomon. Tout le monde les trouve extraordinaires, décédés. Mmh. Et puis de leur vivant, personne leur a donné des grandes chances dans le 7e art.
2: Trop populaire.
0: Préfère faire tourner toujours les mêmes, mais en fait, vous avez des gens de talent. Et quand ils sont morts, on dit « Ah, quelle personne de talent !» Ben oui, il fallait les faire tourner quand ils étaient là. Est-ce que les personnalités de la villa ont des choses qu'ils trouvent très belles ou des personnes très belles?
3: Alors, on va leur demander. Pour commencer, on a Jean-Pierre Foucault. Bonjour, Jean-Pierre.
4: Bonjour à tous. Comment allez-vous, les amis?
3: Très bien.
4: Ah, pas fou. Je me suis engueulé avec la dame de la caisse d'Intermarché à côté de chez moi, de Carrie Leroy.
3: Et pourquoi?
4: Parce qu'elle portait un t-shirt. Je suis là pour vous aider. Sauf qu'elle refuse catégoriquement de venir porter mon frigo à mon déménagement.
3: Normal.
4: Quel mytho, elle n'aide personne. Oublions cette anecdote. Chante tout de suite. À qui veut gagner les millions?

0: de boules du loto.
1: Bien sûr, évidemment.
0: Réponse D, Stouff, la plus belle et la plus sexy de la radio.
2: Ah, ah bah
1: pas
2: voilà.
1: Mal, ça.
2: Ah bah non, ça va me faire plaisir. Eh bah, je vais répondre la D, et ouais. C'est adorable, Jean-Pierre.
0: C'était une vanne.
2: Ah bon,
1: bah sympa ça, Jean-Pierre.
2: Bah, moi je vais à répondre la B. La B et c'est mon dernier mot, Jean-Pierre.
0: C'est la bonne réponse. Suspense terrible et insoutenable, tellement insoutenable que même les auditeurs d'Europe 2 ont arrêté d'habiller les gamins. Oh, les petits iront à l'école en slip. C'est la bonne réponse. Bisous, Miss Normandie.
2: Merci Jean-Pierre, à vous aussi. On a Serge le mytho avec nous maintenant pour savoir s'il trouve quelqu'un de beau.
3: Ça
2: bonjour
3: va,
2: Serge.
3: Ouais. La question n'est pas bonne, frère. Parce que c'est tout le monde qui me trouve beau, moi. Frère, une fois, lendemain de soirée, petit matin, je me réveille, frère, improbable. Il y avait Beyoncé à côté de WAM. Elle m'a regardé comme si j'étais levé du soleil. Frère, j'étais même pas coiffé. J'avais la trace de l'oreiller sur la gueule. Elle a voulu me prendre une photo, mais son téléphone, il a bugué. Trop de charisme sur un seul capteur, apparemment. Ouais, t'es trop beau. Ouais, elle voulait me mettre en story comme levé du soleil avec la musique de bon entendeur.
2: C'est dingue comme histoire, Serge.
3: Elle m'a dit qu'elle avait vu des diamants, mais jamais quelqu'un brillant cherchant des chaussettes. Moi, je comprenais app. J'étais juste en train de me demander pourquoi j'avais un bracelet fluo et une part de pizza dans la poche.
4: C'est fou.
3: Soirée de dingue. C'était la folie, frère. Elle m'a même dit au réveil que j'étais une version premium de l'humanité. Délire. Frère, moi j'étais juste un verre d'eau, elle voulait prévenir la NASA en mangeant des œufs brouillés avec une pomme pote.
2: Bon,
3: bah, Beyoncé, frère.
2: C'est incroyable.
3: Je me suis levé, je lui ai tapé dessus.
2: Merci Serge, oh là là, pour cette histoire, c'est fou. On va finir avec Jean-Marie Bigard.
5: Pourquoi on va se finir sur Jean-Marie Bigard?
4: Non, c'est l'expression.
5: Je n'ai pas du tout compris, tu vois.
2: Non, Jean-Marie.
5: Alors, je vais faire une blague familiale.
2: D'accord.
5: Courte, école, allez-y. Reprise, tu vois.
1: Ah bah oui.
5: Il y a une prof, tu vois, elle dit aux élèves, elle dit qu'est-ce que vous voulez faire comme métier plus tard? Il y en a, il lève la main, il dit moi, je vais être un grand joueur de football, tu vois.
2: Ouais.
5: Mais si j'y arrive pas, je serai simple joueur à l'OM, tu vois. Un autre dit moi, il dit moi, je vais être chirurgien, tu vois. Si j'y arrive pas, je serai un simple médecin de campagne.
1: D'accord.
5: Elle dit bah, et toi, premier rang, qu'est-ce que tu veux faire? Il dit moi, je veux avoir des filles. Et boire du champagne.
1: Ah ouais.
5: Et si j'y arrive pas, ben branlette et champomie.
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1: Mbappé est totalement guéri. Voilà, il est blessé au genou. J'ai vu hier d'ailleurs le défilé de mode, pardon, l'arrivée des joueurs.
2: Ah oui. Ah,
3: c'est devenu un classique, un rituel, ça.
1: Ouais, ça ressemble plus à rien. Hein.
3: Non.
1: Pardon, hein, moi je suis désolé. J'ai peut-être un petit côté vieux con. Mais alors, pardon, mais il y a un moment, ça ressemble plus à rien. Et là, il y en a là, t'as l'impression.
2: Ils arrivent un par un, c'est ça.
1: Ah là là, il y en a un qui arrive avec ses coiffures, on a l'impression que c'est Jedi.

0: Oui. En équipe de France, non, il est nul.
1: Non, mais parce qu'il y a un moment donné.
0: Il est super
1: non,
0: bon.
1: Mais, non, mais honnêtement, je vous le dis, j'y connais rien. Je vais faire comme les millions de gens qui sont devant leur télévision, qui n'y connaissent rien, mais qui s'y connaissent plus que le sélectionneur. Ces mecs-là, on leur demande de bien jouer au foot. Et là, j'ai l'impression qu'on pivote un peu sur le défilé de mode. Là,
0: parce qu'on leur en demande plus, et mets-toi à leur place. C'est des gamins, ils ont 25 ans, ils sont pétés de thunes, et c'est leur délire de se fringuer, de faire les beaux.
1: Et tu peux te fringuer sans ressembler à rien.
2: Bah, tu peux y aller en jogging, non ?
1: Bah, tu peux y aller en, je sais pas, tu peux y aller en normal. Alors, Mbappé, d'ailleurs, il est arrivé très sobre. Hier.
3: Avant, en fait, tous les joueurs arrivaient avec la même tenue en jogging. Voilà. Et maintenant, en fait, c'est des marques qui payent les joueurs pour qu'ils portent les tenues.
0: Il y a des contrats.
3: Parce qu'il y a beaucoup de visibilité. Maintenant, les mecs, ils mettent ça en story.
0: Mbappé, t'as l'impression qu'il est devenu. En fait, non, il est arrivé full Dior avec le sac à main dans lequel il n'y avait rien du tout. Il a juste traversé
1: mais
0: pour montrer le sac.
1: Mais oui, j'ai rien cru. Dans son sac. Mais moi, j'ai cru que c'était comme mon père et qu'il se promenait avec son carnet de chèques. Mon père, il avait toujours une sacoche.
3: Oui, c'est vrai.
1: Et dans sa sacoche, il ouvrait, il avait le carnet de chèques qui se déployait. Mais moi, j'ai cru qu'Mbappé, il avait son petit portefeuille.
0: Si tu regardes N'Golo Kanté, lui, il sort de la bagnole, il est habillé tout limite en jogging, il n'avait pas de contrat. Tu le vois, en fait, leur fringue, tout est orchestré. Leur sac, il est déjà à l'intérieur.
1: C'est partenariat. Mais t'es en train de me casser le rêve.
0: Oui.
1: C'est pas une sacoche alors qu'il avait.
0: Non, c'est un sac Dior qu'il est en train de te vendre.
1: Il était beau.
0: Il était beau, oui.
4: Je pensais qu'il avait pris un slip, sa brosse à dents.
1: Ah, mais moi je pensais que c'était son petit baisse.
3: Sa maman qui arrive derrière toi. Ton pitch.
1: Ben ouais, mais t'as raison. Moi je croyais que c'était les pims à la fraise, le pitch et un doux wap. J'y ai cru, moi. Il était blessé au genou, notre Kylian. Il annonce qu'il est totalement guéri, prêt pour le match contre le Brésil. Alors, mon Kiki, t'es avec nous. Bravo pour le look. Déjà, alors comment ça va? Bien, bonjour Kylian.
3: Bonjour à tous. Attendez, parce que j'ai la main coincée entre mon siège de voiture et mon accoudoir entre les deux sièges.
1: Ouais.
3: Je vais récupérer mon iPhone 17 Pro Max qui est tombé, mais je suis bloqué à cause de ma Rolex en or 6787 Fabienne Carin.
1: Non, Cara, pas Fabienne Cara, c'est la chanteuse.
3: Si seulement j'avais une Casio comme vous, les gens normaux.
0: Oui, pardon. Bah oui, c'est ça.
3: Oui.
1: Il paraît que vous n'êtes plus blessé au genou, ce qui est une bonne nouvelle.
3: En vrai, si, Koï, voilà, j'ai juste dit que je n'étais plus blessé pour pouvoir aller aux États-Unis gratuitement. J'ai payé par la fédération, c'est toujours agréable.
1: Sérieux, mais pourquoi ?
3: Sans déconner, t'as vu le prix du carburant ?
1: Ouais, mais
3: je vais pas me ruiner en payant des pleins par-ci par-là, alors que je peux y aller gratuitement. Les temps sont durs.
1: Non,
0: mais
1: alors
0: quel
1: là,
0: pince,
3: le carburant, il a changé.

0: sportif. Son quatrième hors mondial indoor ce week-end en Pologne.
1: Bravo. Bravo.
0: Tout le monde est heureux de l'apprendre, hein, Sébastien. C'est...
2: Ah, parce que moi je m'en fous. Non, c'est vrai, c'est.
0: Ouais, bah, moi aussi. Hein,
2: ah, d'accord, pardon.
0: Du coup, j'ai un.
2: Non, c'est pas ouf. Ouais, on a mieux.
1: Pour ceux qui. Si, ceux qui pratiquent ce sport-là, ils sont super contents.
0: On s'en fout.
2: Ouais, d'accord.
0: Par contre, j'ai un record français. Zito Marseillaise.
2: Ah, bravo.
0: Pendant que certains pays sont champions du monde, soit à la perche. Le record mondial de la plus grande tarte flambée a été pulvérisé ce dimanche au stade de la Méno à Strasbourg. La marque de spécialité alsacienne Stroffler voulait une tarte flambée de 80 mètres pour ses 80 ans.
2: Ah ouais.
0: Défi largement réussi avec même du rab. La tarte flambée mesure finalement 89,28 mètres, presque le double du précédent record.
2: Bravo Stroffler, bravo.
0: Et là,
2: on va continuer avec du bien sport. Revenons dans le vrai sport.
0: Et la Coupe du Monde s'est achevée hier à l'issue de la 9e et dernière étape à Oslo en Norvège. Les Français Éric Perrault et Lou Jean Monod ont remporté les gros globes de cristal.
1: Ouais.
0: Julia Simon, quant à elle, a remporté le petit globe de cristal. La différence entre les gros et les petits globes, je la connais pas. Donc, ne demandez pas. Éric Perrault et Lou Jean Monod, hein, on salue le frère d'Éric Perrault, Alain. Alain Perrault, Alain. Toujours sympa, avec un petit bout de Jean Monod. Hein. Hop, tu mets que
2: la t'as vraiment fait ses pas.
0: José. Et parce que bah, c'est bon.
1: Et Jean Monod avec un petit bout de Jean Monod.
2: Je vous amène Alain Perrault avec un petit bout de Jean Monod.
0: Bah, c'est bon.
1: Oh là là. Et tiens, Quentin filme mes filets mignons maniés.
2: Bon. Eh bien, on va terminer parce que il faut terminer avec une actu locale et après, ils vont aller se reposer.
0: Et le concours de tir à l'arc de Bieuzy-les-Eaux se déroulait hier.
1: Ah, voilà.
0: Didier, pourtant venu avec 3 sandwichs et 0 coordination, a réalisé un tir historique sur le panneau parking visiteur. Le favori du club a quant à lui atteint un score remarquable de 9,5 car la flèche a refusé de choisir entre la Twingo à Michel à gauche et la buvette à droite. Moment d'émotion aussi quand un pigeon a demandé un arbitrage vidéo pour hors-jeu. Résultat final, victoire de Didier, disqualifié pour excès de poésie balistique et tir volontaire sur son voisin qui laisse, je cite, son caniche faire caca devant chez lui.
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3: Joseph Kamel, crash.
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0: Clermont-Ferrand, 1 heure de Guéret, 2h30 de Limoges, voilà, à peu près pour nous situer.
1: Et c'est-à-dire qu'il n'y a rien autour, mais t'es pas loin de beaucoup de choses.
2: C'est ça.
3: Voilà, dans les creuses.
1: Et en même temps, il faut de la place pour les animaux. Il y a combien de vaches?
0: 65.
1: Très bien. À quelle heure c'est le matin, là?
0: Bon, c'est pas vraiment de la traite, on est en traite robotisée, donc c'est un peu plus cool, quoi.
2: Ah oui, ouais, c'est des petits aspirateurs comme on fait gagner, là, ils viennent, ils vont dans le champ.
1: Non, mais attends, traite robotisée, faut quand même mettre les trucs sur les pies.
2: Bah oui.
3: Ah oui.
0: Non, les vaches rentrent toutes seules dans le box, c'est un bras articulé qui branche tout seul.
2: Mais non, c'est un truc qui vient ploter,
1: T'as déjà essayé, Julien? T'as déjà essayé en sortie?
2: Oh, je suis rentré encore!
1: En sortie de douche pour voir. Oh, dis donc! Mais dis donc, mais ça marche bien!
3: Et moi, je me posais une question, ton
0: chef. Ça serait un défaut, il n'y a qu'un gobelet.
3: Ton chef, elles ont toutes un prénom.
2: On passera te voir.
3: Est-ce qu'elles ont toutes un prénom, tes vaches?
0: Oui.
3: Ah ouais, tous les 65?
0: Oui.
1: Mais il s'en souvient plus.
2: Mais elles en ont.
0: Si, je les connais, j'en connais. Il y a 80% des langues que je connais.
4: Ah ouais. Ta préférée, elle s'appelle comment?
0: Comment?
4: Ta préférée, elle s'appelle comment?
0: C'est Ratatouille.
2: Et voilà.
1: Voici les questions pour notre éleveur laitier. Qu'est-ce qu'un tarissement? C'est quand tu mets du lait à la place de l'eau pour faire une chape?
2: Ah oui.
1: Ouais. Pourquoi?
2: C'est comme un tarissement.
1: Voilà. C'est un porte-bonheur ou c'est une période de fin de lactation?
0: Bien sûr, c'est la période
1: évidemment
0: de fin de lactation.
1: Et le porte-bonheur, c'est le talisman.
2: Oui.
1: Qu'est-ce que le pic de lactation? Qu'est-ce que tu as voulu écrire?
2: C'est
1: même plus ce qu'il a écrit.
2: Voilà.
1: C'est quand ça craint.
2: Ah, c'est quand ça craint.
1: Lactation derrière toi. Voilà. C'est un lac de gasoil, le lac Station.
2: Ou
1: c'est la plus haute production journalière enregistrée?
0: C'est la plus haute production journalière.
1: Très bien. Et qu'est-ce qu'une mammite? C'est un mammouth qui a chopé une cystite. C'est une infection de la mamelle ou c'est une chanson de Nicoletta? Oh mamite blues. Alors?
0: C'est une affection de
1: ma mère. Bravo, mon ami, bravo. Je te fais un gros bisou, t'embrasseras les 80 bébêtes. Je les embrasse, j'adore les vaches.
3: 65,
0: une petite question. On n'a pas eu la

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2: Les champions du monde de l'actu, le premier, ce sont les employés d'une société américaine. Alors écoutez bien, parce que cette histoire, moi, c'est le truc le plus... J'ai ri avec ça ce matin, je n'aurais pas dû. Ils voient leurs collègues en train de dormir au bureau. Qu'est-ce qu'on fait dans ces cas-là? Ils se sont tous précipités en grand silence derrière. Selfie.
3: Ah oui.
2: Selfie avec Michel qui meurt et tout. Parce qu'il est mort.
4: Ah bon?
3: Non.
5: Non, c'est pas vrai.
2: Il ne dormait pas, il est mort, ils se sont aperçus qu'il a fait une crise cardiaque. Qu'il était mort, c'est qu'ils ont fait des selfies, ils ont eu le temps de le mettre sur les réseaux.
4: Mais non,
2: c'est tout
4: horrible.
2: Le monde est passé à la queue leu-leu et ils se sont rendus compte que...
4: Savez, on lui met des tartes dans la gueule, j'ai rien.
2: Quelle horreur.
6: L'enfer.
2: Il était mort. Et en plus, il a même pas retweeté les posts.
4: Oh,
6: rien.
2: Notre deuxième champion est là. C'est une femme de Floride.
7: Qui a interpellé les autorités.
2: Les autorités pour signaler... une communication étrangère suspecte venant de l'appartement de son voisin.
4: Oh là, méfiance.
2: Selon ses rapports locaux, elle a contacté les forces de l'ordre. Elle a affirmé qu'elle avait entendu l'homme d'à côté parler dans une langue codée étrange et que le voisin faisait partie d'une sorte d'opération internationale.
4: Bah, c'est chaud.
2: La situation s'est aggravée quand elle a tenté d'enregistrer les conversations sur son téléphone et envoyer des clips aux policiers qui demandaient des preuves.
4: Ouais. Ah.
2: Les agents sont venus dans l'appartement, ont vérifié la situation et ils ont effectivement confirmé que c'est simplement un Français qui parlait à sa famille, qui avait déménagé aux États-Unis. Est-ce qu'elle pensait être un langage codé? Était Jean-Michel qui disait « Ça va l'agneau, quel temps tu as ?»« Merde mamie, fais coucou mamie !»«
8: Et comment qu'il va tonton ?»
2: Et c'est vrai que pour un Américain, comment qu'il va tonton,
4: ça peut ressembler à un
2: code nucléaire.
8: Exactement, oui.
2: C'est un truc iranien, hein. Faites attention. Hein. Un général, qu'est-ce que vous en pensez?
9: Ben, bah, bon...

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1: J'ai une info pas même.
2: Alors dans un instant,
3: fais pas grossir les fesses.
4: Allez, encore, qu'est-ce qui se passe encore?
1: Un rapport révèle que près de la moitié des échantillons de glace oui, qui proviennent des grandes chaînes de restauration comme McDonald's, Burger King et KFC.
5: Ouais.
1: Donc le fameux McFlurry.
4: Ouais, le Sunday.
5: Ouais, puis c'est pas pour tout le monde, c'est pas une marque plus qu'une autre.
1: Non, c'est tous les mêmes.
4: Le King Fusion. Mm-hmm.
1: Contiennent des traces.
4: Ah non.
5: Non, c'est de glaçons, pardon.
1: Ah, pardon.
5: Non, de glaçons. Non, pas des glaces. Non,
1: c'est pas des glaces, c'est des glaçons.
5: C'est des glaçons.
1: Bah, ça n'a rien à voir.
5: Non.
1: Donc les glaçons, oui. Ah, là, t'as vu, si je l'avais pas stoppé.
5: Tu mets dans ton coca.
1: Voilà, et bah, alors là ça va alors.
4: Je prends toujours son glaçon.
5: Bah, ça va, non.
1: Ça contient des bactéries de caca, ça va.
4: Ah,
1: ça va, des bactéries fécales, ça va, si c'est mélangé dans le glaçon.
4: Non, mais tu prends pas sans glace, toi?
1: Non.
4: Toujours avec des glaçons.
1: Bah maintenant, si, depuis cette info aussi. Mais avant, non, j'avais tendance à demander des glaçons comme un con, voilà.
4: Oui, mais t'as moins de coca quand tu prends avec glace.
1: On pense que la contamination viendrait des machines à glace pas bien entretenues, de sources d'eau impures ou manipulations inappropriées par le personnel. En gros, le personnel ne se nettoie pas les mains.
5: Oui, ça, c'est un classique, ça.
1: Il se nettoie pas les mains, il met le clac-clac dans la machine, il change le filtre, il y a un peu de, ça chauffe un peu à l'intérieur, machin. Ouais, oui. Hop, les particules de caca, voilà.
4: Ouais.
1: Bien que les boissons puissent paraître rafraîchissante, ça soulève des inquiétudes au sujet des normes d'hygiène dans le monde.
6: Alors maintenant, je vais prendre un menu Maxi Best of Big Mac frites et caca, moi.
4: Non.
5: Frites et caca. Caca light.
1: Bon, à partir de maintenant, je ne mettrai plus jamais de glace dans mon coca.
6: Ah bah non,
1: qu'est-ce que tu racontes? Je n'irai plus jamais, je ne vais jamais au McDo.
5: Ah bah oui, tu vas jamais au McDo, toi.
1: Non, chérie, chez quelle écoute, je parlais

0: dis ce soir, je sors avec des collègues ou des amis. Celle-là, elle est crédible, mais...
1: Oui.
0: Bah, on ne sait pas, si t'as un doute, tu te dis... Est-ce
2: bah, tu vas avoir des doutes sur tout, mais tu vas avoir des doutes sur tout, alors.
0: Bah oui, évidemment.
3: Enfin, si on sort vraiment avec des amis.
0: Bah, non, mais c'est ce qui est utilisé généralement pour se couvrir. Je sors avec des amis.
3: Moi, je vais vous
0: puis
3: dire.
0: Généralement, t'appelles ton pote pour lui dire tu dis qu'on était ensemble.
3: Hein. Oui. Moi, quand je sors avec ma chérie, si je sors avec des amis, il y a ma chérie. Ça me viendrait pas l'idée de sortir avec des amis
0: oui,
3: sans
0: mais
3: elle.
0: Oui, là, si elle a pas de doute sur toi.
3: Non, mais
0: t'as pas de doute sur elle.
3: Non, mais ça pour dire que ça me viendrait pas l'idée tout court, bah, de sortir sans elle.
2: Bah, des fois, tu fais des soirées entre potes.
3: Bah non.
0: Pourquoi tu veux pas sors ça va, Sébastien.
3: Non, quand il y a des soirées entre potes, généralement il y a les copines et puis ça fait une table de filles, une table de mecs. Mais ça me viendrait pas l'idée de sortir entre potes, la laisser à la maison.
4: Bah, des fois, ça fait du bien de s'oxygéner un peu, de sortir. Du...
3: Toi, ça te fait du
0: mal. Mais
1: si, c'est avec d'autres meufs.
3: Ouais. Non, moi, ça me viendrait pas le dos. Ah, ben, je suis honnête. Hein. Je dis ça aussi parce qu'elle écoute.
2: Ah, voilà.
0: Autre excuse souvent utilisée, c'est le fameux je dois travailler tard, là. Donc, je vais rentrer un peu tard et j'ai beaucoup
2: alors,
0: de travail.
2: Alors, nous, on ne peut pas trop faire ça. Hein. Alors, ça marche pas
0: c'est
2: trop.
0: C'est un classique. Les
3: c'est vrai que quand t'as un doute, là, je dois travailler tard, si ça arrive plusieurs soirs par semaine.
4: Attends,
3: et que ta nouvelle secrétaire s'appelle Cindy et qu'elle était Miss Poitou-Charentes.
2: Ouais. Mais que ton salaire, lui, il ne bouge pas.
1: Ouais, c'est ça.
3: Ouais, je suis d'accord.
0: Autre excuse qui peut être suspecte, c'est mon téléphone n'avait plus de batterie ou j'étais sur silencieux quand on essaye de vous joindre.
3: Ah, dis pas ça, ça peut arriver.
2: Tout ce que tu dis, c'est des trucs qui peuvent très bien arriver. Hein.
0: Mais oui, mais c'est une excuse qui est justement, ça peut arriver, donc tu l'utilises cette
2: c'est
0: excuse.
2: C'est même banal, mais
0: tu penses que c'est plus crédible.
3: Oui, mais t'interprètes mal si t'as un doute.
0: Bah voilà.
3: Continue.
2: Quand t'as un doute, t'interprètes tout mal.
3: Bourreau, continue ton travail.
0: Pourquoi tu te sens
3: Continue.
4: Mais énerve ça.
0: Il y a aussi la phrase qu'on nous dit arrête, tu te fais des films. Quand on nous répète plusieurs fois,

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2: Notre premier champion est un couple de retraités italiens qui se sont spécialisés dans un truc bien particulier, oui. Le vol de bouteilles de champagne en supermarché.
3: Oh là.
2: C'est pointu, mais c'est rentable, puisque jusqu'à la semaine dernière, ils se sont fait prendre en flagrant délit dans une supérette de Courchevel avec deux bouteilles de champagne haut de gamme. Personne ne fait attention à eux, c'est des retraités. En fouillant leur appartement, ils ont trouvé 20 autres bouteilles vides qui ont été retrouvées dans l'appartement en Italie. C'était même une cave entière de champagne qui était volée et qui était découverte. Alors que je voudrais quand même embrasser ces gens, parce que quand je pense que Vito, 33 ans, tous les soirs avec sa chérie, moi j'ai la même chose d'ailleurs à la maison, vers 19h, 19h30, on va se coucher, on prend une petite tisane nuit calme. Tu sais le petit pisse mémé là, alors que nos deux retraités italiens, tous les soirs dans l'appart.
4: Mamie, fais le gangstring, c'est moi qui rince.
2: Pas les mêmes, hein. Deuxième champion, un ressortissant chinois qui s'est fait contrôler à l'aéroport de Nairobi. Plus de 20 000 fourmis dissimulées dans ses bagages. Alors, il a fait genre que les insectes étaient introduits dans sa valise à son insu, mais il est soupçonné d'être à la tête d'un réseau de contrebande. Qu'est-ce que tu veux faire avec de la contrebande de fourmis?
5: Bah après, je sais pas.
6: Ouais, c'est pas ouf.
5: Ouais, c'est con.
2: Contrebande de fourmis. Oui, D'abord, il a dû être embêté, ce monsieur. Est-ce que les fourmis, vous avez vos passeports? Le douanier met ses lunettes.
3: C'est écrit petit quand même.
2: Non, ça ne correspond pas à ta tête, toi.
3: Faites la queue.
2: Qu'est-ce que je ne vois pas ce qu'on peut faire avec ça? Et enfin, née championne du jour, elle s'appelle Sandra Ram. Elle est strasbourgeoise, 44 ans. C'est une Française. Généralement,

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2: Je crois qu'on va parler élections. Ouais. Emmanuel Grégoire, maire de Paris, il a remplacé Anne Hidalgo, c'était son premier adjoint. Ça va, elle le prend bien, j'ai vu hier.
3: Elle lui a donné les clés. Donc.
4: Madame Hidalgo, vous êtes là?
2: Oui.
4: Ah, elle est triste.
5: Ah bah oui.
2: Ça y est.
4: Quoi?
2: Oh, chialé. Ça y est, c'est fini. La dingo, elle est plus là.
4: Oh oui.
2: Je veux dire, je suis pas triste de quitter la mairie de Paris car j'ai fait ce que j'avais à faire. Voilà. Et tout ce qui me rend triste, c'est de me dire que.
5: Ah, elle me ferait chialer, dis donc.
2: Je pourrais plus passer mes voyages à Tahiti en business, en notes de frais.
3: Ah, oui, bah, oui.
2: Mes tenues de luxe, bon bah ça c'était avant,
4: ouais.
2: Va falloir que je les paye, mes taxis.
4: Ouais.
2: Bon bah mets un jingle, sinon je vais pleurer. Alors...
5: La pauvre. Alors c'était qui?
2: C'était moi.
6: Quelle réforme t'as sous ton chapeau?
2: Encore plein.
3: Ah,
2: oh là là.
6: Hidalgo, ton adjoint c'est un patéro.
2: Bon alors.
4: Oui.
2: Alors je vais vous dire,
4: Madame
2: je vais
4: Nago.
2: Vous dire ce que j'en pense de ces résultats. C'est ouais. Ça que vous vouliez vous dire.
4: Oui, exactement. Vous vouliez
2: mon, vous vouliez mon commentaire.
5: Voilà.
2: Représentant du patriarcat.
4: Allez-y.
2: Voilà. Vous me dites allez-y parce que je suis une femme.

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2: On va se faire un petit délire aussi. On s'est dit, on est heureux d'avoir offert 10 000 euros à cette demoiselle, à cette maman qui s'appelle Aurore, qui était en pleurs dans le nord de la France, qui a gagné les 10 000 euros parce qu'elle a dit, cette belle phrase, elle a dit à sa fille, on va enfin pouvoir partir en vacances. C'est beau, non? Donc ça nous a fait plaisir de faire ça, mais en même temps, on s'est dit,